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0: Je suis à l'écoute d'RFL 101, en compagnie de Philippe. Bonjour Philippe.
1: Bonjour Abdel.
0: Donc, 10 chroniques pour l'association Ensemble Que Choisir 37. Donc, aujourd'hui, la chronique est consacrée à Cellure, victime bourreau ou simple témoin de nos excès. Donc, Philippe, le Cellure, ce gros poisson des rivières, on dit qu'il est ultra pollué. C'est vrai qu'il faut éviter d'en manger?
1: On se base sur pas moins de 36 000 résultats d'analyse. Le document provient de l'agence de l'eau d'Adour-Garonne. Consigne les teneurs en divers contaminants, pesticides, métaux lourds, résidus de médicaments. Bref, sur 60 silures pêchées dans la Garonne et Dordogne en 2023, sur lesquelles 300 molécules chimiques ont été recherchées.
0: Et bien sûr, les résultats ne sont pas bons.
1: Hein. Abdel, c'est pire que ça. Dans la Garonne et la Dordogne, 8 silures sur 10 dépassent les seuils réglementaires en PCB, en mercure et en dioxine. Certains ont jusqu'à 30 fois la dose autorisée.
0: Pourquoi il est plus pollué que les autres?
1: Parce que c'est un super prédateur qui vit 15-20 ans. Il avale tout ce qui passe, poissons, crustacés et leurs polluants. Il concentre donc toute la pollution de nos rivières, un vrai baromètre de santé de nos cours d'eau.
0: Donc si on mange, on risque quoi?
1: L'ANSES recommande de limiter sa consommation, surtout pour les femmes enceintes et les enfants. Les PCB et dioxines, même à faible dose, perturbent le système hormonal et immunitaire. Alors non, ce n'est pas un plat à mettre au menu de tous les jours.
0: Mais on va quand même dans certains restaurants.
1: Oui, et c'est un peu le grand n'importe quoi. Parce que l'État laisse les professionnels assumer leur propre contrôle, ou pas. Résultat, certains chefs le servent sans savoir s'il est contaminé. Un vrai jeu de roulette russe.
0: Et côté écologie, il est utile ou nuisible?
1: Là, c'est le débat. Les pêcheurs pros veulent l'éradiquer car ils déciment les poissons migrateurs déjà menacés. Les pêcheurs sportifs, eux, adorent le traquer. C'est amusant. Hein. L'État penche pour l'éliminer, mais attention, c'est aussi un indicateur précieux de la pollution.
0: Donc c'était la chronique consacrée aux poissons cellures, donc victimes bourreaux ou simples témoins de nos excès. Donc merci Philippe, à travers ces chroniques et aussi d'aller visiter le site pour avoir plus d'informations, il faut savoir ce qu'on mange.
1: Merci Abdel.
0: Donc, et à très bientôt sur les ondes de RFL 101. C'était la chronique Ensemble Que Choisir, préparée et présentée par Philippe. Merci et à très bientôt sur les ondes.
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0: Espérer la richesse dans un monde où l'économie dominante est de réaliser les profits à tout prix. Le produit national brut, le PIB, définit la croissance sans considérer les dommages causés à l'environnement. Quant au mot bénéfice, il devrait nous procurer du bien, quand bien même nous le réduisons à un solde monétaire. Patrick Vivray est un économiste citoyen. Ainsi, il nous redonne le goût du doux commerce et de l'échange sur le bien commun pour redonner de la valeur à nos vies. Voici Patrick Vivray.
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0: Je m'appelle Patrick Vivray, je me définis souvent comme passeur-cueilleur parce que j'ai été souvent entre différents univers, que ce soit des univers disciplinaires, et j'étais intéressé par organiser des décloisonnements quand j'étais rédacteur en chef de la revue transversale Science Culture, ou entre l'univers plus institutionnel quand j'ai fait des missions comme celle par exemple sur les nouveaux facteurs de richesse sous le gouvernement Jospin pour le secrétariat d'État à l'économie solidaire et puis la société civile, ou entre le monde de l'entreprise et puis le monde plus alternatif. Donc j'ai eu plusieurs emplois différents dans ma vie, mais si je prends le mot métier au sens fort du terme, qui veut dire ministère mystérieux et qui renvoie à des projets de vie, je peux dire que mon métier c'est passeur-cueilleur.
1: J'ai recherché deux mots parce que j'ai vu que vous étiez aussi un économiste et un philosophe.
0: C'est-à-dire, disons, j'ai beaucoup travaillé sur l'économie, notamment à l'époque où j'étais à la Cour des comptes, où j'ai fait cette mission sur les nouveaux facteurs de richesse. Mais je ne suis pas un économiste au sens académique du terme. Disons que je suis un économiste citoyen.
1: Alors justement, on va jouer avec des lettres et des mots. Et j'ai regardé le mot... L'étymologie du mot philosophie, qui veut dire celui qui prône la sagesse, hein, l'étymologie du mot économiste, qui veut dire gérer un patrimoine, une famille, une maison. L'intérêt de l'économiste, c'est de faire que du profit, alors que je pense que si on y met de la philosophie, c'est pour ça que j'ai voulu faire le pont de la philosophie et de l'économiste, entre ces deux mots, c'est qu'il existe peut-être un commerce plus doux dès qu'on y met de la philosophie, donc de la sagesse. Et je pense que c'est plus quelque chose qui vous correspond.
0: Oui, d'ailleurs, le mot économie, c'est un mot grec, oikos nomos, donc c'est l'organisation de la maison, et on devrait normalement, si on était fidèle à l'étymologie, considérer que l'économie n'est qu'une branche de l'oikos logos, donc l'écologie, qui est la théorie, au contraire, de la grande maison. Et en plus, c'est cohérent, puisque nos petites maisons terriennes n'auraient pas beaucoup de chances de survie si la maison planétaire était mise en cause. Mais c'est un bon exemple de ces coups de force sémantiques que pratique la novlangue de l'économisme dominant, qui va tordre le sens d'un certain nombre de mots, c'est vrai d'économie, de richesse, de valeur, de bénéfice, on aura sans doute l'occasion de le voir, pour empêcher que leur contenu initial, qui est souvent beaucoup plus fort et libérateur, soit pris en compte. S'agissant de la philosophie, moi j'aime bien définir la philosophie comme la dégustation de la vie, parce que la philosophie classiquement c'est l'amour de la sagesse, mais le terme de sagesse il a la même racine que saveur, donc c'est une forme de dégustation, et si on considère que la question de la saveur de la vie est au cœur de la philosophie, eh bien l'organisation du lieu où nous vivons, donc notre terre-patrie, pour reprendre l'expression d'Edgar Morin, notre terre-mère est le lieu par excellence de l'oikos nomos lié à l'oikos logos, et à ce moment-là, il y a un lien entre philosophie, écologie et économie.
1: On commence par le mot bénéfice. Voilà.
0: Eh bien, bénéfice, là, c'est plutôt un mot latin, la racine bene, qui renvoie à quelque chose de bon, de bien. Et le bénéfice, étymologiquement, c'est ce qui fait du bien. Ce sont des bienfaits, ce sont des activités bénéfiques pour les humains ou pour leur environnement. Donc quand le mot bénéfice, on le réduit simplement au fait de savoir s'il y a des soldes monétaires positifs, on perd complètement cette signification originelle. Or, nous avons besoin aujourd'hui de savoir si nos activités sont bénéfiques ou nuisibles pour les humains ou pour leurs écosystèmes. Et c'est la même chose d'ailleurs du contraire de bénéfice qui est le mot perte dans nos comptabilités. Le mot perte, il renvoie à des pertes de valeur, et la valeur, c'est la force de vie, là aussi en latin, et donc on comprend bien que s'il y a par exemple une destruction d'une nappe phréatique, si l'air est pollué, ou si la souffrance au travail est telle que des personnes en viennent à suicider, ce sont des pertes de valeur au sens de force de vie. Donc rétablir le plein sens de la notion d'activité bénéfique et de la notion de perte qui renvoie à des richesses réelles et pas simplement à leur expression monétaire me paraît extrêmement important.

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1: Le C comme capitalisme.
2: Alors le capitalisme, on le définit classiquement comme un système qui est organisé autour de l'accumulation de profits monétaires. Mais en profondeur, c'est quelque chose de plus grave à certains égards. C'est ce qui permet à une minorité d'acteurs de prendre le pouvoir sur la vie des autres. C'est pour ça que j'aime bien, moi, le définir comme un capitalisme. Par exemple, quand il y a une inégalité de fortune, beaucoup vont dire, bon, d'accord, on peut contester que quelqu'un gagne 10 000 fois plus qu'un autre, mais après tout, la seule vraie question, c'est de permettre de lutter contre la misère et la pauvreté. Mais en réalité, une personne qui a 1 000 ou 10 000 fois plus qu'un autre, c'est un moyen de forcer l'autre à se mobiliser à son service. C'est une forme de domesticité. Et d'une certaine façon, le mot « salariat » qui renvoie à l'idée de solde et qui renvoie à l'idée de rapport de subordination, c'est une situation dans laquelle chacun est mobilisé pour mettre ses projets de vie au service d'autrui. Donc ça, c'est quelque chose de plus important, de plus profond et de plus grave que le seul capitalisme. Le capitalisme, il appelle une résistance créative aux faveurs de l'émancipation pour que tout être humain ait le droit, comme le disait la philosophe Hannah Arendt, à faire de sa vie une œuvre, à réaliser pleinement ses propres projets de vie et à ne pas se soumettre à ceux d'une minorité.
1: Eux comme échange.
2: Alors l'échange, il est évidemment central dans toutes les activités humaines, mais quand on regarde aujourd'hui les formes d'échange, on se rend compte que les échanges marchands ne constituent qu'une petite minorité des échanges interhumains. Même dans des sociétés aussi marchandisées que les nôtres, il suffit de regarder une journée, une semaine ou un mois et de compter les temps d'échange marchands et de compter les temps d'échange non marchands. Et on se rendra compte que les échanges non marchands sont beaucoup plus importants que les échanges marchands. Et à cet égard, par exemple, les informations en termes de temps de vie sont plus fiables et plus significatives sur la vie d'une société que les informations monétaires. Quand l'INSEE établit ce qu'elle appelle des budgets temps, ça permet de connaître des éléments sur l'organisation de nos sociétés qui sont beaucoup plus intéressants que les informations réduites aux comptabilités strictement monétaires.

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1: M comme monnaie.
2: Monéo, ça renvoie à l'idée de souvenir. C'est la même racine que monument. Normalement, la monnaie, à l'origine, ça a directement à voir avec la question d'un commerce pacificateur, puisque c'est ce qui permet de garder, avec la comptabilité, un souvenir de l'échange. Et donc, ça va permettre que, même avec des personnes qui ne sont pas membres de la même communauté politique, de la même communauté de croyances, par exemple, de créer un rapport de confiance, parce qu'il y a une mémoire de l'échange. C'est la raison pour laquelle, normalement, la monnaie, comme la comptabilité, à l'origine, remplit une fonction de paix sociale. Là où le religieux et le politique, dans l'histoire des sociétés, fonctionnent de façon binaire, on fait la paix à l'intérieur d'un espace politique ou religieux, mais on est mobilisé sur la guerre face à l'infidèle ou face à l'étranger ou aux barbares. L'économie crée un tiers espace où on peut échanger avec autrui, même s'il n'est pas membre de sa communauté politique ou religieuse. Et à ce moment-là, la comptabilité et la monnaie sont des outils au service de la paix. Et d'ailleurs, par exemple, le mot « payer » vient du latin « pacare », faire la paix. Mais quand l'économie oublie que sa première fonction est d'être pacificatrice, quand elle devient elle-même guerrière, comme c'est le cas aujourd'hui quand on a une économie qui est obsédée par les logiques de compétition, loin d'aider le politique et le religieux à se pacifier, elle devient au contraire un vecteur guerrier. Et la monnaie et la comptabilité, au lieu de remplir leur fonction de pacification au service de l'échange interhumain, deviennent au contraire des armes de domination. Les normes comptables permettent aujourd'hui à des petites minorités sont au cœur de l'oligarchie financière d'imposer leur loi. Et très souvent, le système monétaire dominant est un système qui creuse les inégalités sociales. C'est la raison pour laquelle il est très important de travailler sur une nouvelle approche de la comptabilité qui renoue avec la question des bénéfices et des pertes au sens premier du terme, et de restituer à la monnaie sa fonction première, qui est un outil de bien public commun au service de l'échange et de la pacification entre les citoyens.
1: N comme nouvelle économie.
2: La nouvelle économie, c'est à mon sens une économie plus sociale et solidaire, parce qu'il peut y avoir des nouvelles économies qui peuvent être parfaitement dangereuses sur le plan écologique et social. À certains égards, dans les années 80, Margaret Thatcher et Ronald Reagan ont prétendu créer une nouvelle économie par rapport à celle qui était organisée autour d'États où le système social était très important. Donc cette nouvelle économie, il faut la qualifier, et je pense que c'est en la qualifiant d'économie solidaire, d'économie sociale et solidaire, qu'on peut le faire mieux qu'avec des termes comme économie collaborative qui, aujourd'hui, sont trustés par des acteurs qui vont effectivement organiser des plateformes collaboratives entre des usagers, mais vont, eux, récupérer la plus-value de ces échanges. Les exemples de type Airbnb qui sont ensuite cotés en bourse et qui répondent plus à la définition marxiste classique de la plus-value, où un groupe d'acteurs extorque la valeur ajoutée qui est produite par des acteurs sociaux, hier des ouvriers, aujourd'hui des usagers dans des plateformes collaboratives. Donc si le terme d'économie collaborative est en soi proche de celui d'économie sociale et solidaire, très souvent sa pratique en est éloignée à cause de ce détournement.
1: O comme OMC, Organisation Mondiale du Commerce.
2: ce serait bien d'avoir une organisation mondiale du commerce au sens du doux commerce, tel que Montesquieu l'a défini, c'est-à-dire une organisation mondiale qui, effectivement, serait au service de la pacification des échanges et des rapports sociaux, auquel cas l'OMC serait en lien avec l'Organisation internationale du travail, avec l'Organisation mondiale de la santé, et aurait par exemple comme premier objectif de lutter contre des inégalités de richesse telles que, pour reprendre les chiffres donnés par l'organisation non gouvernementale Oxfam, la fortune de 62 personnes est désormais égale aux revenus

0: paradis fiscaux, on ferait mieux de les appeler des enfers, parce qu'ils ne sont paradisiaques que pour la petite minorité qui, grâce aux paradis fiscaux, évite de payer ses impôts. Ça représente aujourd'hui des sommes absolument vertigineuses. Les Panama Papers ont encore révélé récemment que plus de 30 000 milliards de dollars circulent dans les paradis fiscaux. Les estimations qui ont été données de l'évasion fiscale en Europe par l'ancien commissaire européen, plutôt d'une famille conservatrice, Michel Barnier, c'était 1 000 milliards d'euros par an. En France, l'évasion fiscale, qui utilise à plein les paradis fiscaux, c'est entre 60 et 80 milliards par an. Donc, à chaque fois qu'on nous dit que les caisses sont vides, c'est une prétendue rareté qui est créée artificiellement parce que une partie importante de cet argent part vers les paradis fiscaux et tous les systèmes qui favorisent une économie purement spéculative.
1: Q comme qualité.
0: La qualité, elle est très importante à réhabiliter parce que nous sommes dans des sociétés qui compensent lors des mesures dans le domaine écologique avec le productivisme, des mesures dans le domaine social avec le creusement des inégalités, des mesures dans le domaine de l'économie spéculative, à peu près 97 à 98% des flux financiers quotidiens ne correspondent pas à des biens et des services réels. Je donne là des chiffres issus de la Banque des règlements internationaux. Et ces sociétés de démesure compensent leur démesure par une obsession de la mesure, donc de la quantification à toute. S'il n'y a pas de chiffres, on a l'impression que le sol se dérobe sous leurs pas. Or, en réalité, la plupart des éléments qui comptent dans nos vies, quand on se pose la question de la richesse au sens de qu'est-ce qui compte le plus dans nos vies, sont des éléments éminemment estimables, mais non quantifiables. Quand on parle de l'amour, quand on parle de la beauté, quand on parle de la recherche de la vérité, ce sont des éléments où on sait qu'ils sont absolument essentiels, ils sont qualifiables, ils sont bénéfiques et très peu d'entre eux vont être quantifiables. Si on se met à quantifier l'amour ou la beauté ou l'apport du soleil, par exemple, on est confronté à des contradictions majeures. Et donc c'est très important de dire la quantification est utile, il n'y a pas de raison de s'en priver, mais ce n'est qu'un moyen au service de la qualification. Et non pas l'inverse. Quand j'ai eu à travailler, c'était une autre mission à la demande de Michel Rocard quand il était Premier ministre sur l'évaluation des politiques publiques, j'avais plaidé pour le fait d'entendre le terme d'évaluation au sens de délibération sur ce qui fait valeur et non pas au sens réducteur de mesure. Et dès lors que la valeur, c'est la force de vie, hein, on comprend bien que la grande question, c'est de savoir si une politique public, par exemple, produit des effets de force de vie dans une société ou au contraire des effets contre-productifs. Et à ce moment-là, on peut avoir des éléments de mesure qui sont des éléments utiles, mais qui n'ont de sens que s'ils viennent au service d'un débat démocratique qui est lui-même qualifiant, c'est-à-dire qu'il y a un certain nombre d'éléments essentiels qui dépassent

0: le champ strict de la quantification.
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1: On arrive au mot valeur. Eh bien justement, le mot valeur, il signifie en latin force de vie. Donc une valeur ajoutée, c'est une force de vie supplémentaire. Et on est au cœur d'un coup de force sémantique quand on prétend par exemple que seules des entreprises créent de la valeur. Et à ce moment-là, ipso facto, on va renvoyer dans l'enfer de la non-valeur, donc des charges, l'ensemble des acteurs qui vont être créateurs de valeurs non monétaires. Donc non seulement c'est une conception réductrice de la valeur, mais c'est même une conception en partie mensongère, parce que une partie importante des valeurs ajoutées monétaires correspondent en réalité à des destructions de valeurs comme force de vie. Puisque si vous avez par exemple un accident, une pollution et qu'il va falloir remplacer, réparer, indemniser, vous allez avoir des valeurs ajoutées monétaires qui vont apparaître dans vos comptabilités. S'il y a un accident de voiture, le garagiste, la dépanneuse, le carrossier, etc., leurs valeurs ajoutées monétaires vont être comptées positivement. Et il n'y a pas à l'intérieur des comptabilités nationales et dans le fameux agrégat du produit intérieur brut qui nous sert d'indicateur fétiche de la croissance, une colonne à part pour dire attention, ces valeurs ajoutées monétaires sont liées à des destructions de valeurs écologiques ou humaines réelles. Donc non seulement il y a une réduction de la notion de valeur quand on la résume au value for money de la langue du business, mais sur un certain nombre de points, on dit même le contraire de ce qu'est la valeur comme force de vie. Et j'ajoute que le mot grec pour force de vie, c'est l'éros. Et donc, il est très important de replacer une dimension pleinement érotique de l'oikos nomos de l'économie et de l'oikos logos de l'écologie.
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3: J'avais envie de te demander comment l'argent, comment on va percevoir le futur dans cette économie dans laquelle nous vivons. Est-ce que tu es optimiste ?
1: Je dirais comme Mathieu Ricard, il est trop tard pour être pessimiste. C'est-à-dire, il faut bien voir que nous sommes à la veille d'effondrements majeurs pour des raisons écologiques, des raisons sociales et des raisons financières. Donc, l'optimisme, il faut l'entendre au sens de Gramsci qui disait « il nous faut allier le pessimisme de l'intelligence à l'optimisme de la volonté ». Nous avons besoin de l'optimisme pour nous tourner vers la résistance créative, mais il nous faut bien voir que le système dominant est en train de produire des effets destructeurs toujours plus grave sur le plan écologique, sur le plan des inégalités sociales, sur le plan de la démesure de l'économie spéculative, et que tout ça a pour effet une destruction de nos systèmes politiques eux-mêmes, parce que la montée des fondamentalismes, des courants xénophobes, de repli identitaire, est l'exacte réplique du côté du fondamentalisme identitaire de ce que Joseph Stiglitz, l'un des prix Nobel d'économie hétérodoxe, appelle le fondamentalisme marchand. Donc nous sommes rentrés dans une période de l'histoire des sociétés où il faut pratiquer ce que lors des états généraux de l'économie sociale et solidaire, on avait appelé la stratégie du rêve, à la fois du point de vue du déblocage de l'imaginaire, d'autres voies, d'autres mondes, d'autres récits sont possibles, mais aussi en utilisant le mot rêve comme le lien entre le R de la résistance, qui est à ce moment-là une résistance créative contre cet insoutenable écologique, social, financier ou politique, le E de l'expérimentation anticipatrice qui, sans attendre, opère des transformations dans l'ici et maintenant. On le voit bien, par exemple, dans un film comme Demain, comment dans le monde entier des citoyennes et des citoyens œuvrent à d'autres rapports économiques, sociaux et écologiques, et puis le V de la vision transformatrice qui réouvre l'imaginaire. Et si on rajoute le dernier E, qui est le E de l'éthique, du discernement, mais aussi le E de l'évaluation, au sens de délibération sur ce qui fait valeur, alors à ce moment-là, on a les éléments d'une stratégie qui allie résistance créatrice et capacité positive et anticipatrice. Moi, c'est ce que j'appelle justement la stratégie érotique mondiale. Je n'ai fait que prendre trois mots qui existent. Le mot stratégie existe, le mot érotique existe et le mot mondial existe, mais dire l'ensemble des forces de vie qui s'opposent aux logiques mortifères et qui sont dans cette stratégie transformatrice, oui, on peut dire que c'est de l'éros face à Thanatos. Et comme l'enjeu est aussi à l'échelle planétaire, c'est une stratégie érotique mondiale.
3: C'est facile de créer du désir chez les êtres humains pour leur donner un pouvoir d'achat, d'avoir envie d'acheter, alors que notre simple désir, c'est d'avoir un toit à manger. Par exemple, j'ai vu que la société de consommation nous proposait chaque fois des produits de substitution et que l'humain est tombé très facilement dans le panneau, dans ses propres désirs. Alors que si on cessait de créer des désirs, il pourrait s'adapter à faire quelque chose de beaucoup plus simple. Tu crois pas ?
1: Alors, le propre d'une société de consommation, c'est effectivement de jouer sur le désir, mais pour le transformer en une simple pulsion. Et quand on regarde par exemple la publicité, qui est l'organe central de la mise en scène de cette transformation de désir en pulsion, on voit bien que la publicité, elle joue sur le fait que les êtres humains, une fois satisfaits des besoins vitaux, ils ont plutôt besoin d'un développement dans ce que les philosophes appelleraient un développement dans l'ordre de l'être. C'est l'aspiration à l'amour, au bonheur, au sens, etc. Quand on regarde une publicité, on voit rarement des gens malheureux dans un environnement laid. C'est toujours des gens qui ont l'air très souriants, bien de leur peau, dans un environnement magnifique, parce que les publicitaires savent en profondeur cette aspiration humaine, mais ils vont instrumenter ce désir au sens fort, du désir dans l'ordre du bonheur, de l'amour, de la beauté, etc., pour les transformer en pulsions de consommation, pour détourner un désir de développement dans l'ordre de l'être en course à l'avoir, qui va ensuite rentrer dans le circuit d'une société qui, à ce moment-là, n'est pas simplement une société de consommation, mais qui est une société de consolation. Parce que nous sommes un peu dans l'équivalent de ce que Marx qualifiait d'opium du peuple. C'est-à-dire, dans une société où les rapports de mal-être, de mal de vivre et de maltraitance sont importants, ben, le fait d'avoir cette mise en scène du bonheur, de l'amour et de la beauté joue un rôle consolateur, mais évidemment, les personnes n'accèdent pas pour autant ni au bonheur, ni à l'amour, ni à la beauté, ni même à l'authenticité. Une publicité récente promettait l'accès à l'authentique, le goût de l'authentique. En réalité, c'était une publicité pour le camembert rustique, au nom du fait que rustique, c'est le goût de l'authentique. Ben, ça résume bien cette instrumentation. Et pour se libérer de cette instrumentation de la pulsion, il faut revenir à l'énergie du désir au sens premier du terme. Désir, c'est le contraire de la sidération, puisque quand le mot latin désir a été constitué, il y avait le mot sidus qui voulait dire l'étoile, et comme à l'époque latine on croyait que l'univers des étoiles, l'univers sidéral était un univers immobile, et qu'il y avait de l'autre côté l'univers de la vie, du mouvement, mais aussi de la mort, les deux vont ensemble, il y avait d'un côté l'univers sidéral, et puis il y avait de l'autre côté l'univers de la désidération. Eh bien, quand on est dans un état de sidération, et c'est le cas par exemple quand même des victimes finissent par croire qu'il n'est pas possible d'avoir un autre système d'organisation que celui qui les place en situation de victime, ça c'est un état de sidération. Comment sort-on de la sidération? Par l'énergie du désir, par la désidération, c'est le lien avec ce que j'évoquais sur l'éros et la stratégie érotique mondiale.
3: Là, tu parlais des temps modernes. Est-ce que les temps anciens, le commerce, l'argent, le désir étaient le même ?
1: Il y a une question qui vient de très loin, puisque le philosophe Épicure distinguait déjà entre les désirs naturels et vitaux, les désirs naturels et non vitaux, et puis les désirs artificiels et dangereux. Donc on peut dire que cette question, elle est vieille de plusieurs millénaires. La différence, c'est que à partir du début du XXe siècle, il y a un emballement des logiques de production et de consommation tirées par le capitalisme, et que comme le capitalisme n'arrive pas à remplir sa propre demande, on va avoir l'organisation de ce qu'on va appeler l'obsolescence programmée des produits. Ça sera même théorisé dans l'entre-deux-guerres, de dire bah, si on veut que la machine continue à fonctionner, comme les consommateurs, après avoir acheté un produit, si le produit dure trop longtemps, eh bien la machine va s'arrêter. Donc on a théorisé et appliqué cette obsolescence des programmée des produits, ce qui fait qu'un produit électroménager qui pouvait tenir 30 ans dans les années 60 par exemple, aujourd'hui est programmé pour tomber en panne au maximum au bout de 7-8 ans. Un ordinateur, n'en parlons pas, c'est au bout de 2 ou 3 ans. Et donc c'est une vieille question, la question de l'instrumentation du désir, mais qui prend dans les sociétés de consommation actuelles une forme qui est effectivement particulièrement aggravée et spécifique.
3: Tu n'as pas l'impression que le temps va plus vite ?
1: Ça, c'est un résultat de l'addiction à la vitesse. Nos sociétés sont des sociétés marquées par des formes de toxicomanie, et elles organisent ce que le philosophe Spinoza appelait des passions tristes, qui sont des passions d'addiction. Alors il y a les passions d'addiction classiques à l'argent, au pouvoir, aux honneurs, etc. Mais dans les addictions contemporaines, l'addiction à la vitesse est très importante. Or, nous ne sommes pas du tout condamnés à cette situation. Nous ne sommes pas condamnés au capitalisme. D'une certaine façon, les conditions sont réunies pour nous permettre, au contraire, de décélérer. Nous n'avons jamais vécu autant de temps de vie, et nous n'avons jamais eu autant de machines à économiser du temps qui est du temps pénible, du temps redondant, etc. Simplement, là aussi, dans le cadre d'une stratégie de résistance créative, ce que le mouvement ouvrier avait fait au XXe siècle, qui est l'organisation de la lutte contre ce qu'il appelait les cadences infernales, il nous faut aujourd'hui le mener, mais à l'échelle de toute la société, parce que les sociétés de flux tendus sont des sociétés de cadence infernale. Et donc, créer une lutte contre les cadences infernales, organiser des mouvements slow, hein, le mouvement slow, il est né sur le slow food alternative au fast food, mais il s'est répandu dans d'autres domaines. Il y a les slow cities, par exemple en Italie, il y a même des logiciels qui permettent de ralentir ses mails. Dernièrement, j'ai vu un article intéressant sur le slow love, et donc il y a au contraire une aspiration à sortir de cette addiction à la vitesse, à retrouver le sens de la lenteur qui s'intègre complètement dans ces stratégies de bien vivre, de buen vivir que prônent les mouvements alternatifs à l'échelle mondiale.
3: Tu veux faire une conclusion ?
1: Il y a un terme, justement, quand j'évoquais les mails et la nécessité de prendre du temps, y compris de ralentir et de se poser à travers les mails ou, c'est vrai, de tous les outils des réseaux sociaux actuellement. Moi, souvent, je choisis des phrases que j'appelle des phrases de vie qui permettent à l'interlocuteur de se renvoyer aussi à l'essentiel. En ce moment, la phrase de vie qui vient signer mes courriels, c'est une phrase d'Alexander Lowen qui dit « Traverser la vie le cœur fermé, c'est comme faire un voyage en mer au fond de la cale. » Eh bien, c'est un exemple où, à travers une phrase de ce type, j'invite, à travers une technologie qui pousse au contraire à la vitesse et à l'accélération, à se poser la question, au fond, qu'est-ce que je suis en train de faire de ma vie? Est-ce que je ne suis pas au fond de la cale? Et est-ce que ce serait pas mieux pour mes rapports à moi-même et à autrui de monter sur le pont et de déguster pleinement cette vie magnifique sur cette planète miracle ?

0: Voilà, c'était un message qui compte dans Message de vie MES plus loin sage, la série d'émissions du voyage intérieur. C'était Patrick Vivray. Il a écrit plus d'une dizaine d'ouvrages. Allez voir sur internet Comment espérer en temps de crise, par exemple, écrit avec Edgar Morin. Vivre à la bonne heure, reconsidérer la richesse et la cause humaine aux éditions Brochet et même Poche. Pour notre part, on se retrouve même heure, même endroit. Je vous souhaite que du bon. À plus tard, bye.
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Bonjour à toutes, bonjour à tous, bienvenue sur RFL 101 dans notre émission Jazz Feeling consacrée cette semaine à Cuba, vive à Cuba. Alors évidemment, ça aurait été une gageure de consacrer une petite heure à la musique cubaine, hein. C'est tellement vaste, tellement large, tellement profond en tout cas du point de vue de son histoire, que je me suis consacré finalement au pianiste cubain. Et c'est très intéressant parce que le piano à Cuba, c'est pas forcément une évidence. On va rappeler d'ailleurs comment il a été introduit et ce qu'il est devenu. Et l'autre raison, c'est qu'on a vraiment des pianistes absolument virtuoses, absolument hallucinants, qu'on a évidemment programmés sur Jazz Feeling, hein, à plusieurs reprises, mais là on va vraiment se concentrer sur ces musiciens. Alors l'histoire du piano à Cuba, en fait, c'est, on va dire, relativement simple. Il y a quand même trois éléments importants. Premier élément, il a été introduit par les colons français, donc qui habitaient à Haïti, et en pleine révolution, donc ils quittent Haïti, ils arrivent à Cuba, ils importent avec eux le piano. On est à la fin du XVIIIe siècle, hein, Toussaint Louverture, etc. Et tout au long du siècle suivant, ils vont développer un certain nombre d'écoles. Alors, c'est évidemment, ce sont des écoles classiques. Hein. Et petit à petit, mine de rien, le piano va être accompagné par une section rythmique, dans notamment deux musiques qui vont devenir des musiques traditionnelles, la charanga, qui est composée d'instruments à cordes et bois, et le son cubain qui va être vraiment la musique de référence. Deuxième point important, dans les années 60, il y a quelques professeurs venant du RSS et de Tchécoslovaquie, donc, qui vont émigrer à Cuba et qui vont apporter avec eux toute la rigueur, la technicité, la virtuosité de l'école musicale soviétique au sein de l'école nationale d'art. On est après la révolution cubaine de 59, donc, et on a cette institution, dont pas mal de musiciens cubains, que pas mal de musiciens cubains vont fréquenter. Et le troisième pôle important, c'est en fait l'influence des compositeurs cubains, on va dire de la fin du 19e, et de la musique traditionnelle, donc, qui s'est mise en place à Cuba tout au long de son histoire coloniale, on va dire. Alors, la particularité des pianistes cubains, c'est que pas mal d'entre eux ont commencé par des études de percussion. C'est peut-être ce qui leur donne le côté justement percussif de leur jeu. Et c'est le cas notamment on va dire, sans remonter trop loin, hein, on va dire, du père de ces pianistes cubains, entre guillemets, Chucho Valdés, donc, qui est né en 41. Son père c'était un grand musicien aussi, Bebo Valdés, donc, métis afro-espagnol, petit-fils d'esclave. C'est lui qui va introduire les tambours africains dans la musique cubaine, et ce qui a sans doute facilité pas mal de choses, il était l'ami de Dizzy Gillespie. Chucho Valdés va créer en 1978 le Habana Jazz Festival, qui va permettre de faire émerger un très très grand nombre de pianistes. La dernière édition, donc celle de 2025, était notamment consacrée à la France. Donc ça a été un succès phénoménal, puisque les relations entre Cuba et la France sont extrêmement proches, malgré toutes les vicissitudes géopolitiques. Ça reste vraiment des relations très, comment dire, très personnelles, très amicales. Le français est toujours une langue parlée par énormément de Cubains. Et la France, c'est la Révolution française, c'est les droits de l'homme, etc., etc. Du moins, c'était. Le Chucho Valdés en question, donc, il commence à jouer du piano, il a 3 ans, il joue à l'oreille, il prend des cours à 5 ans, il fréquente le conservatoire à 14, et il va commencer dans le cabaret de son père, où il va accompagner des jazzmen et jazzwomen comme Sarah Vaughan, Nat King Cole, Woody Herman, des groupes brésiliens aussi. Et après la Révolution, il va rester à Cuba, d'autres musiciens vont partir. Et en 72, il est sélectionné parmi les 5 meilleurs pianistes de jazz au monde. Et le jury est composé, s'il vous plaît, de Duke Ellington, Dave Brubeck, Miles Davis et Count Basie. Et l'année suivante, en 73, il fonde Irakere. Le morceau que je vous propose d'écouter, c'est un morceau qu'il a réalisé juste après la création de son big band Irakere. Donc, il s'intitule Yansa. Yansa, c'est la forêt dense en Yoruba. Yoruba, on en a déjà parlé avec
avec à propos de Sonny Rollins, entre autres. Et c'est vraiment cette culture africaine qui vient du grand Nigeria de l'époque de la traite et qu'on retrouve dans énormément de non seulement de musique et de composition d'Amérique centrale et des Antilles, mais notamment de Cuba. Je vous propose d'écouter donc ce morceau. Il est extrait d'un disque paru en 2010 de Chucho Valdés et des Afro-Cuban Messengers. Le disque s'appelle Chucho's Steps. Alors Chucho's Steps, c'est un peu une référence à la fois à Blackie pour les Messengers et puis à Coltrane pour le Steps. On écoute ce morceau Yonza donc de Chucho Valdés.

Voilà, Yansa de Chucho Valdés, le contrebassiste qu'on entend vraiment beaucoup au départ, et puis par la suite, c'était Lázaro Rivero à l'Arcón. Beaucoup de percussions, les percussions de Abreu Robles notamment, de Dreiser Turuti Bombalé, ce sont les tambours bata qu'on retrouve très souvent dans les formations cubaines. Voilà, extrait de Chucho Steps, c'est un disque qui est toujours disponible, hein, qui est une petite merveille, comme tous les disques de Chucho Valdés. On peut juste faire une petite remarque par rapport à ce morceau, à la musique de Chucho Valdés, c'est que c'est vraiment une musique qui intègre énormément de styles musicaux, de genres musicaux, et notamment avec la richesse des instruments. On va retrouver ça effectivement tout au long de cette émission consacrée aux pianistes cubains. Deuxième musicien, là aussi on est un peu fan depuis pas mal de temps, hein, sur Jazz Feeling, donc il s'agit de Gonzalo Rubalcaba. C'est un musicien qui est né en 63 à La Havane, comme beaucoup de musiciens. Il est né dans une famille de musiciens, et en fait quand on fait le tour des musiciens cubains, pianistes mais pas seulement, la plupart sont nés dans des familles de musiciens. À la fois parce que la musique à Cuba c'est l'élément central de la culture, on va dire. Et d'autre part, parce que, après la révolution de 59, l'ensemble des formations musicales ont été quasiment gratuites. C'est-à-dire que c'était à la disposition, les écoles étaient à la disposition, comme les conservatoires, de l'ensemble de la population cubaine. Et il y a énormément de Cubains qui sont musiciens, amateurs ou professionnels, mais qui ont appris la musique, soit en autodidacte évidemment, comme beaucoup de musiciens, notamment dans le jazz, mais aussi à travers tout ce réseau d'écoles qui a été mis en place après 1959. Donc Gonzalo Rubalcaba en fait partie, il fréquente le conservatoire, il joue dans les orchestres assez jeune, à partir de l'âge de 14 ans. Il commence par être batteur d'ailleurs, et puis, ce qui est intéressant après pour analyser son jeu, ensuite il se met au piano, il compose, et il va être remarqué en 86 au festival de La Havane, donc organisé par Chucho Valdés. Il va être remarqué par Dizzy Gillespie, et il va participer à plusieurs enregistrements, notamment pour le label allemand Messidor, et ensuite, dans les années 90-2000, pour Blue Note, où il va enregistrer une dizaine d'albums. C'est un musicien qui va faire beaucoup de tournées en France, Festival de Marcillac, Jazz sous les pommiers à Coutances, le très très beau Festival Val de Jazz qui a été organisé au cours des années 2000 dans toute la partie qui relie, on va dire, Orléans à Nevers, sur la Loire. Il a joué avec Chick Corea, avec Dave Holland, Charlie Haden, Aldi Meola, Galliano, Pat Martino, etc., etc. Dernier disque qu'on avait présenté sur Jazz Feeling, il était en duo avec Pierrick Pedron. C'était un très très beau disque. Je vous propose d'écouter de Gonzalo Rubalcaba, donc avec son trio, une composition bebop, très bebop de Miles Davis, qui s'appelle Donally, qu'il avait réalisé à partir de plusieurs choruses de Parker. Pendant longtemps d'ailleurs, on a étiqueté sur les pochettes de disques à côté de Donally, composition de Charlie Parker. En fait, on s'est aperçu que c'était Miles Davis qui l'avait composé, même si, effectivement, les choruses de Parker sont bien présents. C'est un morceau qui date de 47. titre peut-être énigmatique. Une hypothèse explique que ce seraient les deux prénoms des compagnes de Charlie Mingus, donc Donna d'un côté et Lee de l'autre. Voilà, ça reste une hypothèse. Les musiciens qui accompagnent Rubalcaba, Ron Carter à la basse, s'il vous plaît, et Julio Barreto à la batterie. Le disque date de 93. On écoute Donally par Gonzalo Rubalcaba.

Voilà, Donali de Rubalcaba, donc sur le disque Dizz, en hommage à Dizzy Gillespie, bien sûr, un disque Blue Note paru en 93. On poursuit notre petit voyage en compagnie des pianistes cubains, avec un troisième pianiste qu'on a aussi eu l'occasion de rencontrer et d'écouter en France, hein. Il s'agit de Roberto Fonseca, et qui était venu notamment à Jazz en Touraine. Donc c'est... Naissance à La Havane, hein, comme pas mal d'autres, hein, en 75. Son père est batteur, sa mère est chanteuse, voilà, ça c'est les familles cubaines. Il commence le piano à 8 ans, vous voyez qu'ils sont quand même tous relativement précoces. Premier concert, il a 15 ans au festival de Chucho Valdés. Il étudie à l'Institut supérieur d'art, encore une fois, c'est le grand institut musical de La Havane, donc à Cuba. Il sort son premier album en 98, qui est catalogué immédiatement meilleur album de jazz cubain. Et puis il va réaliser pas mal d'albums en solo, c'est un excellent pianiste.

de mixer l'ensemble de ces musiques, soit sur un certain nombre de compositions, voire de disques, soit séparément, mais il est, voilà, il est c'est un peu un couteau suisse du piano cubain, Roberto Fonseca. Quand même, on peut rappeler qu'à partir de 2001, c'est le pianiste du Buena Vista Social, avec des musiciens comme Ruben González, Ibrahim Ferrer, Cachaito López, etc. C'est une formation qui a été propulsée par le guitariste américain Ray Cooder et qui a été en vogue pendant pas mal d'années en France. 400 concerts dans le monde quand même pour cette formation. Il est très attaché, Fonseca, à la relation Cuba-Afrique, comme pas mal de musiciens aussi. Et il a réalisé pas mal d'albums. Je pense notamment à un album qui s'appelle Tsamasu en 2007, puis Akokan en 2009. Akokan, c'est le cœur. Toujours en langue yoruba. Donc il arrive à mixer, à mélanger à la fois la tradition et la révolution. Il est très attaché à Cuba, au Cuba révolutionnaire. Et là, je vous propose de l'écouter justement concernant cette relation Afrique-Cuba avec une chanteuse et musicienne malienne, Fatoumata Diawara. C'était à Marcillac en 2015, donc, et ils ont réalisé un album en live qui s'appelle tout simplement « At Home ». Et c'est vrai que Fonseca est vraiment chez lui à Marcillac, comme l'a été Marsalis par exemple. Je vous propose d'écouter ce morceau qui s'appelle « Yemaya ».

0: Et voilà, Roberto Fonseca, Fatuma Tiadiarwa, c'était à Marcillac en 2015. Notre quatrième pianiste de la semaine s'appelle Omar Sosa. Il est né en 65, donc un peu plus âgé que la génération de Rubalcaba, en fait, un peu plus âgé que Fonseca. Il est né à Camagüey, qui est une petite ville cubaine. Il commence par les percus. Encore une fois, c'est un peu une marque de fabrique. Il passe au piano assez rapidement. Il étudie à l'Institut supérieur d'art, comme Fonseca. Et il est éduqué dans une famille qui est très, très attachée aux traditions, justement, africaines, et notamment les traditions yoruba. Donc il a vraiment cette culture depuis son enfance, qui va énormément l'inspirer. Mais c'est un musicien aussi, c'est un musicien de jazz, c'est un musicien qui intègre le hip-hop, c'est un musicien qui intègre la musique arabe et certains instruments arabes et africains d'Afrique centrale, notamment la kora, par exemple, et les tambours mandingues. Il a notamment enregistré un disque avec le Sénégalais Sékou Keïta. Voilà, il y a vraiment une fusion chez lui entre le monde cubain, le monde arabe, le monde africain. Et c'est presque étonnant d'ailleurs d'entendre ça chez un musicien cubain. J'ai relevé dans une interview qu'il accordait à Libération, on est le 11 novembre 2018, voilà ce qu'il dit. « J'ai besoin de silence entre les notes, d'espace de respiration, c'est désormais un élément fondamental de ma musique. » Et donc on retrouve beaucoup de titres de ces morceaux qu'il va piocher au niveau des croyances des dieux et déesses cubaines, yoruba, comme Oshun par exemple, qui est la déesse des eaux douces, ou Yemaya. On a entendu le morceau précédent de Roberto Fonseca. Yemaya, c'est la déesse de la mer, en fait, des eaux salées, et qui reviennent très souvent dans sa musique. Dans la même interview, il dit, et je pense que ça montre un petit peu sa trajectoire, « Respecter les ancêtres pour bâtir le futur ». C'est un musicien qui a quitté Cuba, il vit à Minorque. Il vivait à Minorque, il n'y est peut-être plus aujourd'hui, mais là aussi, il reste fondamentalement cubain. Je vous propose d'écouter un de ses deux premiers albums, qui s'appelle « Free Roots ». On est en 97, et le morceau s'appelle « Travieso ».
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Omar Sosa, donc le pianiste de Camagüey. Cinquième invité sur Jazz Feeling, donc Rolando Luna. Lui, il est venu plus tard au piano à l'âge de 15 ans, si on peut dire. C'était au départ un musicien de salsa, mais en même temps, il a une formation relativement classique. Et il est aussi attaché à la musique traditionnelle, puisqu'il va faire partie du Buena Vista Social. C'est un grand pianiste de jazz, un grand improvisateur. En 2007, au festival Piano Solo de Jazz à Montreux, il remporte 2 prix. Il a aujourd'hui plus de 250 albums à son actif. Un des derniers sortis dont on avait parlé sur Jazz Feeling, on l'avait chroniqué comme nouveauté, c'est Rolando Faces, c'est un excellent album, tourné dans le monde entier, notamment à Marcillac, hein, c'est presque un passage maintenant incontournable, où il avait fait un carton, salle bondée, rappel, enfin bon, c'était un concert. C'est Alex Dutille, je crois, sur France Musique, qui avait dit que c'était un concert qui resterait dans les mémoires. Voilà ce que dit de lui Chucho Valdés. Rolando est un exemple de créativité et d'imagination avec une grande élégance et fraîcheur dans son jeu. Ou encore Ibrahim Malouf, le trompettiste, qui nous dit que Rolando est un musicien impressionnant tant par sa virtuosité que par sa capacité à envisager toutes les musiques. Il fait partie de ces artistes à surveiller de près et qui nous réserve de belles surprises à l'avenir. On va le vérifier tout de suite avec un morceau qui s'appelle Lloro Popeando. C'est extrait d'un album paru en 2010, Alucinaciones. Il est accompagné de Yandy Martinez à la basse, Oliver Valdés à la batterie et Yaroldi Abreu aux percussions. Rolando Luna.

Rolando Luna, donc c'était un extrait d'un album intitulé Alucinaciones. On termine avec un des plus jeunes, on va dire, des plus récents pianistes qu'il nous a été donné d'écouter et de programmer même, d'ailleurs. Il s'agit d'Alfredo Rodriguez, qui est un pianiste de La Havane, qui est né en 85, donc jeune génération. C'est un pianiste classique au départ, notamment par sa fréquentation du conservatoire. Étude aussi à l'Institut des Arts de La Havane. Donc. Et lui, alors, il va être repéré par Quincy Jones, notamment lorsqu'il se produit à Montreux en 2006. Plusieurs albums à son actif, un Sounds of Space et un Tocoroco sublime. C'est un musicien complet, on va dire comme tous les pianistes cubains. Il est extrêmement festif, il se plaît dans tout ce qui est dans tout ce qui est dansant, en fait, qui fusionne à la fois la tradition jazz et la musique populaire. C'est vraiment un musicien, une sorte de trait d'union, un passeur comme on dit, qui peut permettre à un certain nombre de fans de musique latino-américaine ou afro-cubaine de s'orienter petit à petit vers le jazz. Le morceau que j'ai choisi, bon, c'est un classique, Mission Impossible, on l'avait évoqué avec Lalo Schifrin lors de l'émission qu'on avait consacrée au compositeur argentin. Ce morceau Mission Impossible donc est sur l'album Take Cover, qui est le dernier album sorti d'Alfredo Rodriguez, qui date de il a dû sortir début 2026. Et sur cet album, il reprend tout un tas de compositions qu'il avait jouées sur le net, en fait, qu'il avait diffusées comme ça, je crois que c'était sur Instagram ou quelque chose dans le genre. Et c'est un certain nombre de tubes, en fait. La Panthère Rose, Hotel California, Thriller de Jackson, etc. Et finalement, il en a fait un disque, donc avec des arrangements particulièrement inventifs. Ses musiciens principaux sur ce disque sont Yael Hernandez à la basse, Miquel Oliveira à la batterie, et puis il invite quelques autres musiciens, percussionnistes, un rappeur cubain, Aldeano. Voilà, moi je propose d'écouter sa version de Mission Impossible, on va dire version afro-cubaine. Du générique de la série télévisée. Alfredo Rodriguez.

Voilà, vous avez pu apprécier les deux mains d'Alfredo Rodriguez, comment dire, l'autonomie, l'indépendance de chacune des deux mains est vraiment une caractéristique essentielle des pianistes cubains, qui est parfois la main gauche, mais ça peut être la main droite, sert d'éléments percussifs un petit peu. Et donc c'est une aisance absolument incroyable qu'ils ont avec leurs mains. Je vous rappelle les pianistes donc qu'on a pu écouter lors de cette émission. Alors bien sûr, hein, c'est une sélection, c'est un choix. Particulier, hein, personnel, on va dire. Vous en avez d'autres, bien sûr. Le souci, c'est peut-être de tomber sur des enregistrements, ce qui n'est pas forcément évident. C'est d'autant plus difficile que enregistrer des disques à Cuba, c'est compliqué, surtout maintenant, en ce moment. Les enregistrer ailleurs, c'est pas toujours simple, puisque je vous rappelle qu'il y a toujours ce blocus qui date des années 60 à Cuba et qui est encore plus renforcé aujourd'hui avec la présidence Trump. Donc voilà, c'est pas toujours évident d'accéder à ces enregistrements, voire même d'accéder à la musique cubaine et notamment à certains pianistes cubains sur Internet. Donc je vous rappelle les musiciens qu'on a pu écouter. Tout d'abord, Chucho Valdés, ensuite Gonzalo Rubalcaba, Roberto Fonseca, qui était accompagné de Fatuma Diawara, la musicienne malienne, Omar Sosa, Rolando Luna et Alfredo Rodriguez. Voilà pour ces musiciens très prolifiques, très, je le disais au début, vraiment virtuoses. Hein, enfin, voilà, le piano cubain, c'est quand même un piano, on va dire, entre guillemets, à part. Voilà, j'espère que ça vous aura donné envie d'aller un petit peu plus loin dans la découverte non seulement de la musique cubaine, mais des pianistes cubains. Et ben je vous dis à la semaine prochaine pour une prochaine émission probablement consacrée aux nouveautés. Au revoir à toutes et à tous.

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0: Vous êtes à l'écoute d'RFL 101, je suis en compagnie de Matt Bastard. Bonjour Matt.
1: Bonjour.
0: Pour nos auditeurs, une petite présentation.
1: Bon, on a un groupe de rock du nord de la France qui fait plein de genres de musique différents, mais qui a une base très très rock.
0: J'ai survolé un petit peu l'historique et les titres et les albums. Vous réunissez plusieurs univers en un, en fait.
1: C'est ça.
0: D'accord.
1: On s'empêche pas la digression, mais c'est cool.
0: Vous allez participer à Terre du Son le 11 juillet à partir de 23h, scène Propulsion. Donc c'est la première fois que vous participez ou vous venez dans notre région?
1: Non, c'est pas la première fois. Je pense qu'on est déjà venu avant. Mm-hmm. Je m'en souviens plus forcément, mais j'ai l'impression d'être déjà venu avant chez vous. Et c'était, en tout cas, je sais qu'à chaque fois, c'était une bonne soirée.
0: Je sais que vous passez d'un univers à un autre. Comment les compositions viennent? Comment aussi les paroles? Parce que vous chantez en anglais et également en français.
1: Beaucoup plus en anglais. Disons que nous, la langue, on parle de sujets universels, on le fait en anglais parce que ça concerne beaucoup de gens. Et comme on ne joue pas que en France, voilà, ça nous permet d'être compris à peu près partout. Mais quand c'est des sujets qui sont très... franco-français, on n'a pas de souci de faire des textes en français.
0: D'accord, c'est un groupe qui vient du Nord, mais lorsque on écoute un de vos titres en anglais, on dit, ah, ces Anglais sont forts, mais ils sont bien des musiciens de chez nous, en fait.
1: Ouais. Après, on vient de Lille, donc tu sais, Lille, c'est un carrefour, hein. On est à 30 minutes de Bruxelles, 45 minutes de Paris, on n'est pas loin de l'Angleterre, donc oui, voilà, on a été baigné de plein de cultures, et c'est très très cool.
0: Oui, c'est juste, je rappelle que quand même, vous étiez nommé en 2012, la première fois aux Victoires de la Musique, et puis en 2013, vous avez eu une récompense pour le prix de meilleur album rock aux Victoires de la Musique, en 2013.
1: On était super contents de ça, et c'était vraiment un vrai honneur pour nous d'avoir ça. C'est pas forcément un objectif au départ, mais en tout cas, on était vraiment heureux. Oui.
0: Même dans certains de vos créations, de votre album ou des chansons, vous n'hésitez pas à casser aussi le rythme, c'est-à-dire de passer d'un rythme à un autre. C'est-à-dire vous n'avez pas presque des limites qui donnent aussi cette découverte de votre univers.
1: Ouais, non, c'est vrai. C'est parce qu'on a...
0: Je donne un exemple, par exemple, il y avait un morceau reggae, et puis vous avez complètement, il y a un changement, vous revendiquez de ne pas être enfermé dans un style ou d'un autre, en fait.
1: Non, on aime avoir la liberté de faire ce qu'on veut, en fait. C'est ça, on aime on fait vraiment ce qu'on veut. Et je pense que c'est ça qui est beau dans la musique, c'est qu'on n'est pas assigné à un type particulier, quoi. On peut vraiment faire ce qu'on veut.
0: Et puis aussi, j'aimerais bien savoir comment ça s'est passé avec la chorale, parce que c'est un titre qui est original, qui a plein de sens, en fait. Vous passez, il y a une complicité, il y a une facilité d'une phrase à une autre par rapport à cette chorale là que j'ai trouvé le titre vraiment excellent.
1: Écoute, ça s'est passé d'une manière assez simple. On a eu l'opportunité et l'occasion de travailler avec ses enfants et puis l'idée aussi et puis l'envie de le faire ça nous a emmené beaucoup plus loin que où on pensait à la base. Et c'est ça qui est hyper agréable. Dans la musique, c'est que parfois, on peut avoir des très bonnes surprises.
0: Et puis aussi dans l'histoire des groupes et en général des musiciens, lorsqu'ils rencontrent, il y a une histoire toujours d'amitié, il y a une histoire toujours aussi de complicité. Est-ce que c'était nécessaire aussi pour mieux rebondir ou pour garder cette formation qui est originale? Cet arrêt-là, est-ce qu'il était vraiment nécessaire par rapport à... Parce qu'aussi, il y a une évolution dans vos créations.
1: C'est qu'on est très curieux des choses. On est curieux des choses. On a envie d'aller le plus loin possible, et on est curieux d'apprendre toujours des nouvelles choses, et c'est vrai que quand on a l'occasion de le faire, on le fait, et c'est ça qui est charmant.
0: L'importance de Yann Stéphanie, par exemple, qui est guitariste, quel est le rapport avec lui, cette complicité, comment il est très important pour vous accompagner?
1: Et pour moi, c'est la personne la plus importante en termes de... C'est une de mes plus belles rencontres musicales, et c'est quelqu'un qui me pousse et qui me permet d'aller le plus loin possible. Voilà, c'est quelqu'un qui me permet d'être où je suis.
0: Cette liberté que vous revendiquez, c'est une écriture frontale. Vous dites les choses. Est-ce que aussi, ça aussi c'est nécessaire actuellement par rapport à tout ce qui se passe?
1: Surtout nous qui aimons écrire sur elle et être pleinement des membres actifs du monde dans lequel on est. Donc oui, ça je suis assez d'accord.
0: Et puis aussi, vous soutenez aussi des causes, par exemple. Ça aussi, c'est très important pour des artistes et pour un artiste comme vous.
1: Ouais, exactement. Bah, le vivre ensemble et le respect de l'autre. Et, je pense que le vivre ensemble, c'est une cause qui mérite qu'on se batte.
0: Et les paroles dans l'écriture, comment ça se passe, par exemple? Est-ce qu'on sait que parfois parfois on comprend pas la magie d'une chanson? C'est, il y a plusieurs facteurs. Il y a l'écriture, il y a la mise en musique, il y a la distribution, il y a les arrangements. Comment ça se passe dans votre groupe?
1: Bah écoute, à quatre, on met en commun, on travaille ensemble, on prend le temps de se tromper et on utilise les compétences de chacun au mieux qu'on peut. En gros, c'est vraiment un vrai travail de groupe.
0: Donc il y a aussi une tournée qui est en préparation, 2026-2027, dans des grands lieux comme le Zénith. Est-ce que ça donne aussi un travail supplémentaire parce qu'il y a un retour et puis il y a aussi des albums? Vous êtes 4 ou 5 déjà? Non, 4.
1: On est 4.
0: D'accord.
1: 4.
0: Donc comment vous préparez tout ça? Parce que quand même, il y a un passé qui est extraordinaire de la formation. Comment vous préparez tout ça?
1: Le plus simplement du monde, en studio... En salle de répétition, comme tous les groupes en fait, en répétition.
0: Il y a des morceaux vraiment où si ça reste traditionnel, les instruments, des compositions avec soit par ordinateur, soit parce qu'il y a quand même beaucoup de sons qui sont... Comment vous passez d'un style qui est traditionnel de passer à des sons comme l'électronique par exemple, des choses comme ça? Comment ça se passe?
1: Ça, c'est vraiment beaucoup de travail, hein. C'est quand je dis prendre le temps de se tromper, c'est que des fois on n'y arrive pas tout de suite et c'est pas grave. C'est ça qui est rigolo dans la musique, c'est qu'on peut essayer des choses et des fois on n'y arrive pas tout de suite et c'est pas grave. Et puis on finit par y arriver au bout d'un moment.
0: Vous reflétez très très bien dans toutes les... Il n'y a pas de genre de musique, vous passez dans les années 80, 90, musique actuelle. Donc c'est vraiment votre univers, ça reflète un petit peu cette absorption de toute la culture du rock.
1: Bah écoute, tant mieux si c'est comme ça que tu vois les choses, en tout cas c'est ce qu'on a envie.
0: Oui, moi en tout cas, c'est ressenti par rapport aussi à votre... Sur les réseaux, par exemple, on survole d'un titre à un autre, c'est ça l'impression qu'on a.
1: Ah bah tant mieux, bah écoute, c'est ce qu'on veut.
0: Je t'en prie.
1: On veut vraiment arriver à ça, donc c'est parfait, c'est ce que tu ressens.
0: Ah bah c'est parfait, donc c'est un groupe qui va passer... Vraiment, c'est un passage qui est exceptionnel. J'ai entendu, et on a déjà 10 titres qui sont programmés dans nos playlists. Donc, vous passez à Terre du Son le samedi en juillet à 23h15, c'est un propulsant. Donc, merci Matt Bastard de répondre à nos questions. Et vraiment, on est ravis de vous présenter à nos auditeurs.
1: Merci beaucoup, merci à vous.
0: Merci, à très bientôt et bon concert. Merci, au revoir.
1: Merci, salut.

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1: Et c'est demain le grand soir sur RFL 101, une émission avec une équipe réduite, avec Félix et Claire à la technique, moi-même, Eric, et puis Michel comme invité. Et on va parler des contrats de travail, parce qu'il n'y en a pas qu'un. On va rappeler quand même deux, trois trucs, parce que c'est pas des évidences. C'est que le contrat de travail, c'est un truc relativement récent, parce que par le passé, il n'y avait pas de contrat de travail, il n'y avait pas non plus d'industrie. Mais il y avait d'autres problématiques, notamment ce qu'on appelait la Saint-Lundi. C'est-à-dire que... Au Moyen-Âge et au début, après, de l'époque plus moderne, il y avait le dimanche qui était donc consacré notamment au clergé, enfin aux fêtes cléricales. Mais le problème, c'est que c'était aussi un jour de libation, etc., etc. Et donc, ça avait tendance à continuer le lundi. D'où le fameux Saint-Lundi, qui était une pratique constante à travers le pays. Et des fois, le Saint-Lundi continue le mardi. Donc en fait, à l'époque, il n'y avait pas de grande industrie, c'était plutôt des ateliers. Ça posait des problèmes au patron, parce que la main-d'œuvre potentielle, elle n'était jamais disponible sur une semaine. Il y avait une règle très dilettante. Et finalement, le salariat, donc, qui est apparu dans les années 1850 avec le développement de l'industrie, a fait que les règles ont changé. Et pour finir ce préambule qui est quand même qui permet de préciser les choses, c'est que avant justement toutes les normalités du contrat, des contrats de travail, etc., il y a eu avec le capitalisme naissant et sauvage, il n'y avait pas de règles non plus pour embaucher les salariés, c'était plutôt un marché aux esclaves, et c'est pour ça qu'ont été créés par le syndicalisme naissant les bourses du travail, qui permettaient aux salariés d'inverser la problématique, c'est-à-dire dans les bourses du travail, on pouvait proposer effectivement telle ou telle personne, tel ouvrier, ouvrière qui avait telle ou telle compétence, et c'était les ouvriers qui maîtrisaient le sujet, alors qu'avant c'était les patrons qui, bon, les marchés aux esclaves, hein, on se mettait sur une place, on prend toi, etc. Donc on part d'un paysage un peu particulier, un capitalisme sauvage qui a été précédé par un pays de non-règles, et on a stabilisé ça autour de lois sociales et de règles sociales, et apparaissent donc les différents contrats de travail. Donc, alors pour le coup, les contrats de travail, il y en a une tripotée. Alors le plus connu, c'est le CDI, mais il n'y a pas que ça. Je vais les énumérer rapidement, mais on va les détailler ensuite, par la suite. Il y a les CDD, les contrats à durée déterminée, les contrats intérimaires, les contrats intermittents, les contrats saisonniers, les temps partiels, les contrats à l'alternance, les CESU, enfin j'en passe, et les meilleurs. Et donc la parole est à la Défense. Michel, nous t'écoutons.
2: Alors d'abord, j'ai parlé d'une phrase qui a été prononcée en 1848 par un député. Après ce qui s'était passé en 1848, il a dit une phrase qui est toujours d'actualité dans la vie quotidienne. Entre le fort et le faible, c'est la liberté qui opprime et la loi qui affranchit. Alors cette phrase a dit beaucoup de choses. Alors, j'ai donné un exemple. Un employeur très puissant et un travailleur pauvre sont tous les deux libres de conclure un contrat. Le souci, c'est que le travailleur n'a pas d'alternative pour survivre. Donc sa liberté est beaucoup plus limitée dans les faits. Donc ça veut dire quoi? Ça veut dire que sans règle juridique, le plus fort peut imposer ses conditions. D'accord? C'est d'où la naissance du contrat de travail. Mais j'ai deux autres exemples qui sont dans la vie quotidienne. À Saint-Pierre-des-Corps, c'est installé Lidl, d'accord? Et Lidl, c'est une entreprise allemande. Tous les commerçants autour, ils font la gueule, notamment les boulangers, parce que vous avez une baguette à 28 centimes, Et les boulangers ne peuvent pas faire ça à 28 centimes.
1: Et puis ils ont beaucoup de choix.
2: Et ils ont plus de 50 références en viennoiserie, etc. Là où je veux en venir, c'est qu'avant, il y avait une règle entre, par exemple, les entreprises françaises qui étaient au champ vis-à-vis des commerçants autour. C'est, premièrement, par exemple, il n'y avait pas de fabrication de pain une journée dans la semaine. Là, Lidl s'en fout complètement. Et deuxièmement, il y avait un accord entre les boulangers, et y compris, vous connaissez Mounir, parce qu'on y a mangé aussi, il y avait un accord comme quoi il fallait respecter en termes de prix. Voilà. Et il se trouve que rien, il n'y a rien, il n'y a aucun accord, il n'y a aucune règle. Donc Lidl met dans la situation où les boulangers perdent jusqu'à entre 20 et 60% du chiffre d'affaires. C'est-à-dire que se pose la question de savoir s'ils vont continuer. Ils sont quatre boulangeries, hein, d'accord, qui sont autour de Lidl. Et le Mounir, lui, se pose la question aussi de savoir s'il va continuer. Bon, ça, c'est en termes d'absence de règles. Donc, en fait, le plus puissant, c'est celui qui a les moyens. Deuxième règle, je connais un jeune qui a travaillé chez Jean Maraîcher. Alors, je ne vais pas dire le lieu, parce que sinon, on va découvrir qui c'est, et puis surtout que lui, il n'a pas envie de, il n'a pas envie d'en parler. On parle de canicule. On parle souvent, les médias disent, ouais, les règles, c'est ça, c'est-à-dire qu'on doit avoir de l'eau, on doit travailler plus en matinée, réduire les heures, se mettre à l'ombre, etc. Sauf que le problème, c'est que pour faire respecter ça, faut avoir les moyens, quoi, parce qu'il n'y a rien qui est précisé dans le contrat de travail, hein, d'accord. Et donc, quand tu es en période d'essai, tu fermes ta gueule parce que tu vas avoir ton contrat. Mais sauf que quand tu travailles à 50 degrés sous une serre, tu ne tiens pas. Et donc, le jeune, il a laissé tomber, quoi. Il est parti, sauf que ceux qui restent, c'est les migrants. Voilà. Et donc, ça, c'est d'une tristesse incroyable. Donc, voilà, c'était la première phase, là. On peut passer à...
1: Tout à fait. Voilà. On peut passer sur le...
2: On passe un credo, là, ou...
1: Non, pas de chier. Non, on continue, mon cher ami.
2: On continue. Très bien. Alors, je dirais que le contrat de travail, c'est donc un document. Alors, je précise ça, vous retenez bien que c'est un document que doit avoir le salarié et l'employeur, quand il passe à un accord. Ce qu'il faut dire, c'est que quand un salarié n'a pas de document, il faut qu'il prouve qu'il travaille chez l'employeur, parce que s'il lui arrive quoi que ce soit, c'est pour sa pomme. Alors, le conseil que je donne à des personnes qui travaillent sans contrat de travail depuis plusieurs semaines, il faut qu'ils prouvent soit à travers de photos, soit à travers de documents, soit d'échanges SMS, soit de mails, etc., soit un planning ou de témoignages, comme quoi il a bien travaillé chez l'employeur. Parce que ça s'appelle ça, en absence de documents, en France, en tout cas c'est le cas, quand on n'a pas de documents, on appelle ça donc du travail dissimulé. Et un travail dissimulé, c'est condamnable au niveau du code du travail. Donc ça veut dire quoi? Ça veut dire tout simplement... Un salarié, il faut qu'il apporte les preuves, les éléments probants pour dire qu'il a travaillé chez tel employeur de telle période à telle période. Et s'il est encore dans l'entreprise, il faut qu'il trouve pour trouver des attestations. Mais si à un moment donné, ce n'est plus possible parce qu'il a réclamé des documents, parce qu'il faut avoir une série de documents quand même quand on travaille, surtout pour prouver qu'on ait bien une déclaration préalable à l'embauche, ce genre d'affaires. Et si rien n'est fait, même s'il n'est pas sur le registre du personnel, il faut se barrer et puis il faut faire une démarche juridique. Ça s'appelle saisir l'inspection du travail et ça s'appelle saisir le conseil des prud'hommes. La conclusion de tout ça, c'est que quand vous faites condamner un employeur, et c'est une indemnité qui est forfaitaire de 6 mois de salaire, peu importe le temps travaillé, mais il faut apporter suffisamment longtemps les preuves. Voilà.
1: Et c'est notamment souvent le cas avec les CDD, parce que en fait, les CDD sont pas signés, enfin, ça signe après l'embauche, et donc ouais. On est dans des situations. Enfin, on va les expliquer parce que c'est assez spécifique, ouais. Mais ça change la nature du contrat de travail, parce qu'on va parler des différents contrats de travail, et donc on va peut-être faire une première pause musicale avec je ne sais pas quoi d'ailleurs.
3: Avec Travail pour survivre, les écorchés. Okay.

0: Ici Damien Le Grand Sport sur la RFL 101. On reprend notre discussion sur les contrats de travail avec Michel. On rappelle que Michel était défenseur syndical à la CGT. Donc, qu'est-ce qu'un contrat de travail, en fait ? Parce qu'on parle des contrats de travail.
1: La définition d'un contrat de travail, c'est donc un accord entre un employeur et un salarié. C'est le salarié travaille pour avoir un salaire. On est d'accord. Et puis, il doit, en conséquence, faire un travail sous l'autorité de l'employeur. Alors, je rappelle que le salarié, il est sous la subordination de l'employeur. D'accord ? C'est... Le contrat, c'est un accord, c'est pas forcément une égalité quand on parle de. Mais c'est un minimum et un document.
0: Oui, comme alors, on dit souvent que la citoyenneté s'arrête à l'entrée de l'entreprise, en fait.
1: Ouais. Il n'y a pas que l'entreprise, alors.
0: Oui.
1: Ah, d'accord. Alors, le contrat doit préciser de manière générale l'identité des parties, c'est-à-dire qui je suis et pour qui je bosse, le poste occupé. Parce qu'on a une formation, on fait tel boulot, on n'en fait pas plusieurs, ben voilà. Parce qu'il peut y avoir différents problèmes après. Les missions qui sont confiées, le lieu. Ensuite, la durée du travail.
2: Alors excuse-moi, je t'interromps, mais du coup, bon, je vais te laisser finir, mais juste après, qu'est-ce qui se passe quand on te demande de faire le travail qui ne correspond pas au poste occupé ?
1: Très bien, c'est une bonne question. Alors... Je rappelle, donc l'identité des parties, le poste occupé, les missions confiées, le lieu de travail, la durée du travail, le salaire, les congés et la période d'essai. Je rajoute aussi qu'en milieu, qu'on est commercial, il doit y avoir aussi une clause de non-concurrence. Et c'est une clause qui des fois a des limites parce qu'on peut vous interdire de travailler pendant 2 ans sur tout le territoire national. Vous avez des choses comme ça qui existent. C'est complètement lamentable.
0: T'as des clauses de confidentialité aussi. Des trucs particuliers.
1: Ouais, voilà. Alors, pour revenir sur... vous avez une mission, vous avez un poste occupé, on vous demande de faire autre chose. Il faut le faire écrire.
0: C'est un avenant du contrat de travail, ça, non ?
1: C'est un avenant, voilà. Alors, le terme avenant, ça veut dire qu'on vous rajoute quelque chose sur le contrat. Alors, si c'est ponctuel, bon, ok, d'accord. Mais si c'est quelque chose qui est récurrent, etc., ça vous protège, d'accord ? Parce que s'il arrive un truc, vous n'avez pas eu de formation, par exemple, pour telle et telle situation, eh bien, dans ces cas-là, mais oui, vous me demandez de faire un boulot, mais vous ne me donnez pas du temps de formation, voilà.
0: Et comme c'est une modification du contrat de travail initial, est-ce qu'on est en demeure de l'accepter ou pas ? L'avenant.
1: Alors, c'est simple, hein. L'avenant, il doit être signé des deux parties. Donc, s'il n'est pas signé par le salarié, ça veut dire qu'il ne fait pas la mission qui est demandée.
0: Et ça veut dire qu'il est en faute.
1: Qui c'est qui est en faute ?
0: Le salarié, il peut être... ça peut lui retomber
1: il
0: n'est
1: pas
0: dessus.
1: En faute s'il ne fait pas l'avenant. S'il ne signe pas l'avenant, il n'est pas en faute. Si c'est quelque chose qui est en plus, que ce soit une mission, que ce soit un lieu de travail, etc. Par exemple, un lieu de travail... Il accepte le contrat parce que bon, il travaille pas loin, enfin, etc. Il n'utilise pas sa bagnole, etc. Et tout. Mais si on lui demande maintenant, eh ben, ça sera à 50 km parce que l'entreprise, en fait, là où tu bosses, c'est un établissement, mais l'entreprise, elle a plusieurs établissements. Il faut le préciser. À la limite, il peut demander aussi une voiture de fonction après tout. Voilà. Il y a plein de choses comme ça qui sont modifiées et qui font partie d'un avenant. Allez-y pour les
3: donc
1: questions.
3: Ça veut dire qu'un avenant, quelque part, ça t'amène à négocier. C'est-à-dire qu'à partir du moment où tu vas signer l'avenant, tu peux demander une gratification, tu peux demander un avantage.
0: Oui, et ça dépend quand même.
3: Ça, on n'y pense pas forcément,
1: non.
3: En fait. Hein.
0: Oui, enfin, ça dépend du type d'entreprise. Parce que si d'entreprise où il n'y a pas de, comment dire, de tradition collective, de revendication et tout ça, c'est pas facile d'être tout seul
3: d'être
0: face
3: tout
0: à un patron.
3: Ouais.
1: Quand
0: donc,
1: on est tout seul.
0: On a tendance à accepter. Moi, je l'ai connu. Hein, je veux dire, les gens, ils sont plutôt tendance à accepter l'avenant alors qu'ils pourraient le refuser. Donc, ça dépend vraiment des géographies des entreprises et des traditions des entreprises. Mmh. Et d'une présence syndicale ou pas, d'ailleurs. Et ça dépend du syndicat présent, en plus. Bon, bref.
1: Oui, il y a plein de géographies possibles. Oui, tout à fait. On continue.
3: Et la question de Félix, du coup, c'est bon, ça a été répondu.
2: Oui, t'as répondu.
1: Oui, oui. Okay. Claire.
3: Quoi ?
1: Rien, d'accord. Alors, j'ai continué. Je rappelle que le contrat de travail, notamment le CDI, ça occupe près de 30 millions de personnes en France. Ça correspond à 71% de la population active.
2: Ah, c'est tant que ça ? Je pensais que c'était moins.
1: Non.
2: D'accord.
1: Ouais. Alors, et c'est quand pour on ça parle que de contrat.
0: Les patrons, enfin le MEDEF, considère que c'est une situation aberrante d'ailleurs. Il y a trop de CDI en France, en fait. C'est un de leurs discours.
1: Alors, il y a plein de choses qui sont dites justement. Il y a trop de choses, il y a trop ceci. Il y a aussi la liberté d'entreprendre, n'est-ce pas? Et qui c'est qui amène ce discours-là, la liberté d'entreprendre? C'est ceux qui ont les moyens financiers de dire ouais, il y a trop de freins, il y a trop de règles, etc. On ne peut pas investir, on ne peut pas entreprendre, enfin, etc. Et ça, c'est dangereux, parce que justement, on revient à cette phrase que j'ai dit tout à l'heure en début. Voilà. Alors, tout à l'heure, Eric, tu parlais, il y a différents contrats. Il n'y a pas de problème. Le CDI est donc le contrat général, la forme normale et générale du contrat de travail. Après, vous avez le CDD. Le CDD, c'est limité dans le temps.
0: Le contrat à durée déterminée. Faut le dire.
1: Oui, il faut le dire. Le contrat est à durée déterminée, ça veut dire qu'il y a une limite dans le temps. Mais il y a aussi une limite par rapport à l'objet. C'est-à-dire que des fois, vous avez des CDD où c'est la mission. Et on vous avait pas eu de date. C'est quand la mission est terminée que le contrat se termine. Et puis, vous avez aussi ce qu'on appelle l'accroissement temporaire d'activité. Ça aussi, il faut que ça soit clair, parce que des fois, c'est tout le temps l'accroissement temporaire d'activité. Voilà.
2: Tu mets ça au même niveau que des heures supplémentaires, c'est quoi? C'est un vrai contrat, c'est un avenant, c'est quoi?
1: Comment dire? Il faut, pour les heures supplémentaires, il faut que ça soit acté.
2: Mais tu parles d'accroissement temporaire d'activité, c'est...
0: Non, parce que dans le code du travail, tu as un volume d'heures supplémentaires qui est défini, parce que tu ne peux pas en faire non plus à vitam aeternam.
2: Ouais.
0: Par contre, l'augmentation temporaire, c'est par exemple une période de fête, quoi, ou une période des choses comme ça, la fin de l'année, bon, il y a plus de... Dans certains secteurs commerciaux, par exemple, il y a plus d'activité, enfin voilà.
2: Et donc c'est ça qui mène à embaucher des gens, ou à faire travailler plus certaines personnes qui travaillent déjà
0: c'est
2: dans l'entreprise?
0: Les deux, les deux.
1: Les deux. Et ensuite, alors, vous avez donc le CDI, forme générale, le CDD à durée limitée, le contrat d'apprentissage et vous avez aussi le contrat à temps partiel. Tout ça là-dedans, il y a des pièges, hein, il y a pas de souci, que ce soit le CDD ou le contrat à temps partiel. Vous faites pas mal d'heures en plus des heures qui vous sont donc définies. Temps partiel, c'est quoi? Ça peut être 40-50% du contrat, voilà, point. Mais on vous oblige à faire des heures. D'ailleurs, ça doit être précisé sur le contrat. Mais les heures que vous faites en plus, ce n'est pas des heures supplémentaires, c'est des heures complémentaires. Elles ne sont pas majorées. Voilà.
0: Et tu as des principes aussi qui m'ont lié à l'encadrement, je crois, d'ailleurs, d'annualisation du temps de travail. C'est-à-dire il y a tant de volume d'heures sur l'année, et donc ça disparaît les heures supplémentaires dans cette logique-là, puisqu'on est dans on a, je ne sais pas moi, 200 et des brouettes à faire par an. Et donc on peut avoir une période où on en fait peu, et une période où on en fait plus, mais ce ne sont pas des heures supplémentaires.
3: Du coup, on va faire une petite pause musicale. On va écouter 2 ans sans contrat de travail, c'est assez.

0: dernier sou.
1: C'est demain grand soir sur RFL 101. On va se attaquer au contrat à durée indéterminée, le CDI. Et c'est quoi ça, comment dire, son squelette, c'est quoi un CDI?
2: Alors, merci. Un CDI...
1: Il dit merci parce qu'on nous amène de l'eau.
2: Oui. Pour qu'on soit conscient de tout ce qu'on dit, tout ce qu'on fait. Alors, le contrat général, qui est donc le contrat à durée indéterminée, il doit avoir... Le salarié doit bénéficier de droits garantis par la loi. Alors, le droit au salaire, il doit recevoir une rémunération qui est définie dans le contrat. Le droit à la sécurité, si vous avez des postes dangereux, le salarié doit être équipé soit de chaussures de sécurité, soit de casques, soit de gants, etc. Le droit au repos, ça c'est très important parce que tout à l'heure, Eric, tu parlais, on parlait d'heures supplémentaires ou qui n'existaient plus parce qu'on définissait soit l'annulation du temps de travail, c'est-à-dire qu'il n'y a plus d'heures supplémentaires, soit les forfaits jours. Notamment pour les cadres, c'est-à-dire qu'ils ont tant de jours, ils doivent faire tout le boulot un certain nombre de jours dans l'année, et puis voilà. Ça peut être 10 heures par jour, ça peut être plus, mais du moment qu'ils aient fait les jours, peu importe le nombre d'heures dans la journée.
1: Il y a une limite quand même au niveau de la durée.
2: Oui, mais les heures supplémentaires disparaissent. Hein.
1: Ouais.
2: Voilà, c'est ça que je voulais dire. C'est les démarches qui sont entreprises pour faire disparaître ces majorations. Alors, le droit au repos, qu'est-ce que ça veut dire? Ça veut dire que, premièrement, vous avez droit à un repos hebdomadaire. Alors, ça peut être simplement un week-end ou une journée dans la semaine, etc., ce qu'on appelle les repos secs.
1: Tu as le droit d'avoir tant d'heures de repos quand même sur ton...
2: Oui,
1: c'est pas 10 heures, quoi. C'est, je sais plus combien.
2: C'est 11 heures.
1: C'est 11 heures, c'est
2: Et puis, vous avez les congés payés. Alors, voilà, c'est ça. Tout à l'heure, Félix, tu parlais... oui, mais on me demande de faire tel boulot... et qui n'est pas prévu à mon contrat de travail, et qu'est-ce que je dois faire? Je dois accepter, pas accepter? Dans le contrat, il est prévu d'avoir le droit à la formation.
3: Ah oui, d'accord.
2: Ça doit être prévu. Ça, c'est les règles générales, je dis, hein,
3: oui,
2: d'accord?
3: Oui, bien sûr.
2: Voilà. Donc, chaque salarié peut développer ses compétences professionnelles, et en plus, si vous avez votre employeur qui vous demande de faire telle et telle démarche, qu'elle soit administrative, économique, etc., vous devez avoir en conséquence une formation adéquate qui vous prépare à ça. Le droit à l'égalité. Alors, aucune discrimination ne doit être exercée en raison du sexe, de l'âge, de la religion, de l'origine, du handicap ou même des opinions. Le droit à la protection sociale, donc sur le salaire et sur vos bulletins de salaire, c'est très important de voir un petit peu ce qui est retiré et ce qui est mis en place. C'est-à-dire que vous avez des majorations en fonction de la maladie, l'accident du travail, la maternité, etc. Voilà.
4: Des majorations, ça veut dire on nous enlève de l'argent parce qu'on fait une prévoyance, non? Ou on nous paye plus?
2: Non, quand je dis ça, c'est vous avez à peu près 20-25% de votre salaire qui part dans la protection sociale.
4: Ah, ok.
2: Voilà.
4: D'accord.
2: Très bien.
1: Et c'est tout ce qu'on appelle les charges.
2: Oui,
1: enfin, des charges, mais c'est ce que le patronat appelle les charges
2: paye,
1: sociales.
2: Mais le salarié aussi paye à sa façon. Hein.
5: Il y a les cotisations, on dit.
2: Oui, voilà, les cotisations sociales pour le salarié.
1: Oui, mais les patronats parlent de charges.
2: Oui.
1: Et toute la droite et l'extrême droite parlent de charges sociales qu'il faudrait diminuer pour augmenter les salaires.
2: Oui, voilà.
1: Et ces fameuses charges sociales qui ne sont pas des charges parce qu'elles font partie du salaire global du salarié, en fait, servent justement tout ce qui est protection sociale en France. Et si vous allez en Angleterre, entre autres, où le service

0: les services de sociaux, enfin, les services hospitaliers sont en déshérence depuis très longtemps. Mais le pire, c'est les États-Unis. Enfin, le pire, non, il y a pire que les États-Unis, mais bon, les États-Unis, vous êtes opéré, vous payez avec votre carte bleue, quoi. Il faut de la thune, quoi, je veux dire, parce qu'il n'y a pratiquement pas de protection sociale. Obama avait essayé de faire un minima possible là-dessus, mais c'est des pays quand même un peu sauvages, parce qu'effectivement, on paye une partie de notre salaire, sert à ça, et sert à tout le monde. C'est ça la force du système français, c'est que justement, il n'y a pas de discrimination, c'est que tout cet argent est collectivisé et réparti. C'est un des acquis des luttes sociales, et notamment du Conseil national de résistance en 1945, avec la chute du régime de Vichy.
1: Alors, je fais un résumé des droits fondamentaux, je le répète, donc le droit au salaire, et tout ça c'est défini, hein, les droits fondamentaux du salarié, c'est donc le droit au salaire, le droit à la sécurité, le droit au repos, le droit à la formation et le droit à l'égalité. Et le droit à la protection sociale, et tout ça, ça doit être écrit dans votre contrat. Alors, quand vous êtes concerné par... Quand vous subissez des discriminations en fonction de ce que j'ai dit tout à l'heure, le sexe, l'âge, la religion, l'origine, le handicap, les opinions, tout ça, on ne peut pas dire que vous subissez une discrimination sans éléments de preuve. On ne peut pas, hein, d'accord? Quand on subit quelque chose, il faut, en général, vous ne pouvez pas tellement compter sur vos collègues, mais il faut des traces écrites.
0: Parce que les collègues ne sont pas forcément des enfoirés, mais c'est des collègues, ils ont, ils ont une situation de soumission à l'employeur.
1: Ils sont taiseux.
0: Voilà, donc c'est compliqué de se battre pour quelqu'un d'autre, parce qu'on risque, d'être ennuyé par la suite aussi, donc c'est compliqué.
1: Voilà. Des questions ?
0: En sachant que là, on parle des contrats de travail, mais il y a aussi un certain nombre de millions de travailleurs qui n'ont pas de contrat de travail en France, ce sont les fonctionnaires. Il y a, je crois que 5 millions de fonctionnaires en France, et eux, ils ont un statut. Ils ont trois statuts différents, mais ils ont des statuts qui ont aussi défini après la Seconde Guerre mondiale, et ça permet aussi de les protéger et de donner une fonction publique qui est quand même à peu près opérante, c'est-à-dire qui a eu un devoir de neutralité, etc., etc.
2: Et en quoi c'est différent enfin... Comment ça, ils n'ont pas de contrat de travail plutôt ?
0: Ben non, parce qu'ils ont, ils ont un statut. Il n'y a pas de contrat de travail, ils ont un statut.
1: C'est-à-dire que... statut national avec des références nationales.
0: Enfin, il y a trois statuts différents. Il y a le statut de la fonction publique hospitalière, le statut de la fonction publique territoriale et le statut de la fonction publique d'État.
2: Mais ça implique quoi par rapport à tout ce dont on a parlé qui est sur un contrat de travail, justement ?
0: Ça implique le fait d'avoir le respect de certaines règles. Mais aussi la garantie d'avoir un travail, alors entre parenthèses, à vie. Alors ça, c'est compliqué parce qu'il peut y avoir tout un tas de choses qui font que il y a même, par exemple, en Angleterre où la fonction publique existait au British Telecom, du jour au lendemain, l'État a supprimé le statut de fonctionnaire pour les télécommunicants anglais, et ça pourrait très bien arriver en France aussi, hein, une modification radicale des statuts. Mais en échange de cette garantie de l'emploi, il y a aussi par rapport à ça des obligations de respecter des règles en matière de laïcité, en matière de hiérarchie, en matière de neutralité, etc. Donc la fonction publique, généralement, on y accède encore, semble-t-il, par voie de concours. C'est-à-dire que ce n'est pas une embauche qui, comme dans le privé, où on a un entretien ou des entretiens d'embauche, mais dans la fonction publique, sauf qu'il y a beaucoup de précaires dans la fonction publique et même de CDI maintenant, enfin bref. Mais les fonctionnaires, eux, ils accèdent à leur statut par le biais d'un concours.
1: Alors je précise que le salarié, il a aussi des obligations. Il a exécuté son travail avec sérieux. Bon, c'est malheureux de l'écrire, hein, mais c'est comme ça. Ça paraît très normal, normalement. Respecter les horaires, respecter le règlement intérieur, parce que l'employeur doit avoir un règlement intérieur. Préserver les biens d'entreprise et respecter les confidentialités des informations professionnelles. D'où tout à l'heure quand je parlais de la clause de non-concurrence. par exemple.
0: Alors ça peut jouer aussi sur... là aussi, il y a des distinguos à savoir, parce que le salarié lambda, grosso modo, il n'a pas beaucoup de marge quand même dans une entreprise. Mmh. Par contre, le salarié protégé, c'est-à-dire la personne qui est déléguée syndicale, qui est élue dans les CSE, enfin dans les conseils sociaux et économiques, enfin, c'est des salariés particuliers qui ont une possibilité plus que les autres de notamment s'exprimer et même de faire des déclarations publiques, alors qu'un salarié lambda, s'il le fait, il s'expose à sanctions.
3: Mmh. Et c'est à partir de quel âge qu'on peut signer un contrat de travail ?
1: La majorité.
3: 18 ans.
1: 18 ans, mais on peut commencer plus tôt dans certaines entreprises. Par exemple, vous pouvez faire les maïs, vous pouvez travailler à
0: oui.
1: McDo, etc.
0: Voilà. Les CDD, on a tous bossé pendant nos périodes scolaires, on a nombreux à avoir bossé sur des petits boulots comme ça. Il y a aussi, on n'en parle pas là, mais tout ce qui est contrat d'apprentissage, pour le coup c'est 14 ans. Alors les contrats d'apprentissage, c'est des contrats particuliers parce qu'ils ne sont pas rémunérés à la même hauteur qu'un contrat de travail, hein, il faut le dire aussi. Parce que là aussi, il y a des différences de salaire suivant le type de contrat.
1: Oui, mais c'est une formation pour les jeunes quand même, hein. Alors il ne faut pas abuser. Quoi.
0: Alors on va... Oui.
1: Je blague, je
0: compris
1: blague.
0: Qu'il y avait une dose d'humour derrière tout ça.
1: Oui, il y a l'ironie, oui. Parce qu'on profite bien justement.
0: Oui, oui. Et l'alternance aussi. Oui. Alors l'alternance, c'est un truc...
1: Il y a les stagiaires aussi.
0: Ouais, voilà. Alors les stagiaires, c'est encore pire parce qu'il n'y a pas d'histoire de salaire.
1: Hein, non, il n'y a pas de salaire.
2: Il y a un contrat pour les stagiaires ?
1: Alors un stagiaire, il y a trois intervenants. Il y a l'entreprise, il y a l'école.
2: Une convention, d'accord.
1: Ou,
2: okay.
1: L'établissement scolaire et puis le stagiaire lui-même. Mais bon, l'école a besoin des entreprises. Donc des fois, les choses passent sous la main quand même.
2: Oui, oui, évidemment. Ouais. Mm.
3: On fait une petite pause musicale avec Petala Lunaria.

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0: C'est demain le grand soir sur RFS1. On va revenir sur les obligations du patronat en matière de contrat de travail.
1: Oui. Alors, elles sont...
2: Juste, la chanson qu'on vient d'écouter, elle s'appelait « Travail difficile, salaire indigne ».
0: Très bonne remarque, Claire.
1: Alors, l'employeur, il doit payer le salaire convenu. Première chose, respecter le contrat, avec tout ce qu'on a dit tout à l'heure, le lieu de travail, le repos, les moyens de mobilité, etc. Assurer la sécurité des travailleurs, donc les moyens qui sont donnés pour pouvoir travailler dans des bonnes conditions.
3: Est-ce que la régularité du paiement est aussi incluse dans le contrat ?
1: Oui. Okay. Oui. Ouais, ouais. Alors, je reviens sur assurer la sécurité des travailleurs. Bon, quand vous regardez les informations de 20 heures ou dans la journée, à chaque fois, on vous dit l'employeur doit. D'accord ? Alors, surtout quand on parle de canicule, quand ça dépasse temps, etc. Bon, par exemple, hier soir, c'était on est obligé d'arrêter le chantier par rapport à nos salariés parce qu'ils ne peuvent pas travailler avec une telle température. Sauf que la réalité, c'est pas ça. C'est qu'ils ne pouvaient pas appliquer tel et tel matériau parce que à telle température, il ne tient pas. Ouais, c'est ça que
0: ou
1: quand
0: tu
1: même...
0: peux pas bouger de la tôle parce qu'elle est trop chaude.
1: Voilà.
0: Et tout, comme ça.
1: Entre autres. Bon.
0: Mais
1: ben voilà.
0: Sur l'obligation qu'ont les employeurs en matière de sécurité au travail, elle est quand même globalement respectée, mais pas tant que ça, parce que je crois qu'il y a 3 accidents du travail mortels par jour en France, ce qui en fait beaucoup, quoi, dans tous les cas chez les ouvriers.
1: Mais je crois que la France, c'est le pays en Europe,
0: il y a le plus.
1: Le plus,
0: oui, oui, tout à fait.
1: D'accord. 700, plus de 700.
0: Oui, c'est absolument, c'est plus que 700, ouais. Et donc, c'est quand même...
1: Non, mais mortel, hein, je
0: parle. Oui, mortel, sur la mortalité au travail, et c'est une question qui est très peu abordée, c'est pas une question qui fait la une des journaux, enfin très peu. Là, les faits divers, on parle de beaucoup de choses, mais on ne parle pas de ça. Par contre, dès qu'il y a un flic ou un gendarme qui se fait marcher sur le petit orteil, on en fait une semaine. Et alors, c'est vrai qu'ils ont un métier peut-être dangereux, je ne sais pas trop.
1: C'est
0: ce qu'on dit. Mais il y a d'autres gens qui font des métiers aussi extrêmement dangereux. Je pense, par exemple, dans le bâtiment... où les couvreurs, par exemple, travaillaient avec 42, 43 degrés sur des toits. Actuellement, c'est de la folie douce. Et pour le coup, y a donc beaucoup de ces ouvriers qui décèdent. Et souvent, donc, il y a des procès, évidemment, par rapport à ça. Et les procès durent en longueur. Et puis, ça aboutit en matière de condamnation pénale, parce que c'est ce qui importe. Hein. Ça va généralement pas très loin, quoi. En fait, les employeurs, finalement, ils sont pas responsables de grand-chose. Il y a une problématique quand même par rapport à ça, et pour le coup, quel que soit le gouvernement.
1: Oui. Donc je reviens sur les obligations. Un salaire convenu aussi bien dans le montant que dans l'échéance. Le respect du contrat avec tout ce qui est défini dans les différents alinéas. La sécurité des travailleurs par rapport au type de travail, qu'il soit dangereux ou pas dangereux. Respecter la dignité du salarié, c'est quand on parlait de discrimination tout à l'heure. Et puis, les moyens nécessaires pour exécuter le travail. Voilà, ça, c'est les obligations de l'employeur. Bien. Alors, maintenant, quand il y a des conflits entre l'employeur et les salariés, hein, c'est la vie de tous les jours, ça. Il peut y avoir 4 situations. 1, un dialogue qui existe quand même entre le salarié et l'employeur. 2, l'intervention des représentants du personnel. La difficulté, c'est que il y en a quand même de moins en moins. Et puis quand vous avez des représentants du personnel, peu importe l'étiquette syndicale, de toute façon la discrimination, elle existe aussi par rapport à eux.
0: Alors ils sont protégés, mais ceci dit, il y en a tout un tas qui sont licenciés.
1: Le loup aussi est protégé, ça n'empêche pas...
0: Voilà, voilà. C'est ce que je dis. Voilà. Mais sur l'histoire de la représentation des salariés dans les entreprises, il faut savoir aussi que, d'un point de vue structurel, les entreprises ont vachement changé ces 40 dernières années. C'est-à-dire que, je cite toujours le même exemple, mais parce qu'il est vraiment flagrant, c'est l'exemple des Granges Galant, là, à Saint-Avertin, où il y a 300 entreprises avec 3000 salariés. C'est-à-dire en moyenne, chaque entreprise 10 salariés. Mmh. Alors qu'il y a 50 ans, peut-être sur ce site-là, il y avait peut-être qu'une quinzaine d'entreprises avec beaucoup plus de salariés, donc forcément des représentations syndicales qui étaient plus évidentes et plus présentes, tout simplement. parce que le fait qu'il y ait dans les boîtes aussi tout un tas de sous-traitance, parce que c'est ça le sujet,
1: c'est qu'il
0: y a des boîtes qui ont relativement beaucoup de salariés, mais qui ont aussi des centaines de sous-traitants et derrière des milliers de salariés. Et c'est des tout petites boîtes. Mmh. Donc, en fait, l'unité du salariat sur telle ou telle entreprise, elle s'est éclatée. Tel imprimeur, par exemple, va créer 3 ou 4 boîtes et va avoir 2 ou 3 sous-traitants, alors que là, on avait peut-être 200 personnes qui bossaient dans la boîte il y a 20 ans, et bien on va avoir ces 200 personnes qui vont être éclatées dans 5 ou 6 structures différentes. Et donc, évidemment, en termes de représentation des salariés, de possibilité de monter des sections syndicales, ben, ça réduit considérablement ce genre de possibilités.
1: Alors, il faut savoir qu'en termes de représentation syndicale ou même des représentants du personnel, c'est à partir de 11. Et pour une structure type CE, c'est à partir de 50.
0: De 50.
1: Mais il faut savoir que quand même, les patrons, quand ils créent des entreprises, c'est souvent inférieur à 50.
0: Et ça rentre pour être 49 ou 30 et puis faire un autre voilà. De 20.
1: Mais c'est bien étudié.
0: Oui, tout à fait.
1: Alors, je reviens sur... quand il y a des solutions, hein, je dis bien quand il y a des solutions, le dialogue entre le salarié et l'employeur, ensuite l'intervention des représentants du personnel, bon, quand il y en a, l'inspection du travail qui est complètement débordée, et les juridictions compétentes selon la législation du pays. Donc là, c'est le conseil des prud'hommes, ou ça peut être du tribunal administratif quand c'est de la fonction publique qui remet en cause.
0: Mais l'inspection du travail est débordée, il n'y a pas de hasard. Hein. C'est parce que Sarkozy a fait qu'on a supprimé des tonnes d'emplois, notamment dans l'inspection du travail, et que, par exemple, en Indre-et-Loire, l'Indre-et-Loire était séparé en X secteurs avec un inspecteur du travail et des contrôleurs du travail, et qu'il n'y a même plus d'inspecteurs du travail sur tous les secteurs maintenant. Donc il y a très peu d'inspecteurs du travail, il y a trop peu de contrôleurs du travail, et chacun de ces personnes a des tonnes et des tonnes de dossiers, ce qui fait qu'au final, les entreprises, elles sont très peu contrôlées. Et quand je reviens tout à l'heure aux histoires de mort au travail, c'est aussi, il y a un déficit par rapport à ça. C'est-à-dire que quand les inspections du travail déboulent sur une entreprise du bâtiment notamment, et qu'ils s'aperçoivent qu'il n'y a pas de sangle, il n'y a pas de système de sécurité sur les échelles, etc., etc., ça permettait d'éviter ce genre de problématiques. Et je crois que les entreprises, elles sont contrôlées une fois tous les... Enfin, il y en a qui ne sont jamais contrôlées. La majorité des entreprises ne sont jamais contrôlées, de toute façon.
1: Alors, quand on a une relation avec un employeur, il faut garder les documents, que ce soit le contrat, que ce soit les bulletins de salaire, les courriers établis et les courriers professionnels. D'accord ? Ça, c'est important parce que c'est des documents qui sont à garder toute une vie professionnelle que vous avez eue, peu importe le nombre d'entreprises que vous avez rencontrées, mais c'est des documents qui servent après par rapport à vos droits à la retraite, hein, notamment.
2: Redis, quel document t'as dit ?
1: Ben, les documents contrat, bulletin de salaire, les déclarations préalables à l'embauche, ça permet de démontrer quoi ? C'est si vous êtes déclaré ou pas. Parce qu'une déclaration préalable à l'embauche, si ça n'existe pas, vous n'avez même pas de numéro sur votre bulletin de salaire, ça veut dire que quand vous n'en avez pas, du bulletin de salaire, je veux dire, si vous n'avez aucun document, c'est tout simplement, il vous arrive quelque chose, vous ne pouvez pas vous plaindre, puisque vous n'avez pas été déclaré. Mais c'est très très important.
0: Voilà, c'est l'histoire du travail dissimulé.
1: Oui, on revient dessus.
0: Et il y a aussi des choses qu'on s'en fout quand on travaille. Enfin, on a passé. Quand on est à la retraite, on s'aperçoit qu'il y a quand même des trous dans la raquette.
1: Ah, oui.
0: Et il y a une partie pas négligeable des retraites qui sont versées, mais pas comme elles devraient l'être, parce que tout n'a pas été calculé. Donc il faut vraiment avoir tous ces documents en main. Et il y a des choses, par exemple, qui ne sont pas comptées dans la retraite. Moi, je l'ai découvert parce que je ne faisais vraiment pas attention à ça. Moi, j'ai fait 6 mois de stage bar, mais ce qui compte pas, c'est 6 mois de travail quand même. Et pas dans la retraite. Il y avait les TUC aussi à une époque et tout ça, ça a été modifié par le Sénat. Mais enfin, il y a des contrats de travail qui sont... voilà, c'est des gens... quand on travaille, on ne s'occupe pas de ça. Sauf que, c'est important de garder tous les documents, comme le dit Michel.
3: Petite question subsidiaire. Qui définit le format du contrat de travail, qui écrit en fait le contrat de travail, pas entre deux personnes, enfin une
1: entreprise. C'est l'employeur.
3: Non, mais je veux dire, de manière plus large, d'où vient cette notion de contrat de travail, à partir de quand est-ce que ça a été rédigé et comment Est-ce que c'est l'État? Est-ce que c'est, non, je non, sais non, pas, les c'est, députés
0: c'est, ça a été,
1: c'est le Code du travail qui définit le contrat de travail.
3: Voilà. Non, mais qui écrit le Code du travail?
0: Alors, le Code du travail, c'est il y a une longue histoire des droits sociaux. C'est pas le Code du travail, c'est l'histoire des droits sociaux, l'inspection du travail, tout ça. Ça apparaît dans les années 1920, disons, c'est codifié par rapport au travail, notamment le travail des jeunes, etc. etc. Et il y a une longue histoire de l'inspection du travail, en fait. Il y a une volonté du patronat chrétien ou progressiste, pour simplifier, à la fin du 19e, qui veut aussi apporter aussi un mieux-être social à ses employés. Donc il y a une partie du patronat qu'on pourrait appeler, je ne sais pas trop, progressiste, enfin bref, parce qu'on est à l'époque du capitalisme sauvage, sans règles. Et après, bah, c'est ce que je disais tout à l'heure, c'est-à-dire le contrat de travail, il arrange tout le monde. Il arrange à la fois le patronat parce que ça définit des règles, alors qu'avant on était sur ce que je disais au début de l'émission, sur la Saint-Lundi, c'est-à-dire qu'on avait des problématiques de gestion de la main-d'œuvre. Mais le contrat de travail, il arrange aussi le salarié parce qu'il lui apporte des droits, voilà, des protections que n'auraient pas certains pays, d'ailleurs, où il n'y a pas de contrat de travail, où on peut être viré du jour au lendemain, comme on va revenir aux États-Unis, on peut être viré dans l'heure. Quoi.
3: Et donc là où je voulais en venir, c'est...
1: Par mail même.
3: Par mail,
1: oui. Ou SMS, on peut être viré comme ça.
0: Hein. On a eu ça en France, hein, l'SKF, ouais, ouais. Il y a eu ils ont été alertés par coup de téléphone, enfin, un truc comme ça. Hein,
3: Donc là où je voulais en venir, c'est est-ce que à l'heure actuelle, c'est possible de modifier ce qui doit être inscrit dans le contrat de travail, l'essence du contrat de travail, quel qu'il soit, je veux dire.
1: Il peut être modifié, mais c'est le gouvernement qui prend fait cette démarche-là.
3: Oui, d'accord.
1: Alors, parce qu'en fait, la naissance. Excusez-moi, monsieur Siono.
0: Bon, d'accord.
1: Le contrat de travail, il vient du Code civil de 1804,
3: okay.
1: Donc l'époque napoléonienne. Et à ce moment-là, il ne s'appelait pas le contrat de travail, mais le contrat de louage, qui, au fur et à mesure. Au fur et à mesure de la construction de l'entreprise, de l'industrie, etc., est devenu un contrat de travail. Donc ça fait quoi? Ça fait plus de 200 ans.
0: Ouais, ça fait... disons que ça se développe de façon importante en Angleterre dans les années 1830 et voilà. En France à partir de 1850.
1: Est-ce que ça répond à la question, Félix?
0: Non, mais après, c'est ce que je disais tout à l'heure. En Angleterre, la fonction publique d'État a été, dans le secteur des télécoms, a été du jour au lendemain supprimée. Parce que l'État, donc actuellement en France, par exemple, peut modifier ça. Effectivement, tu peux avoir une sorte de grosse loi sociale votée par le Parlement ou pas. D'ailleurs, par exemple, le RN arrive au pouvoir, il veut modifier tout ça. Et donc, ils pourront faire voter. Mais ils peuvent aussi agir sans passer par le Parlement. Ça s'appelle des décrets.
3: D'accord.
0: Un ministre, enfin un gouvernement peut décréter. C'est-à-dire, t'as un décret, t'as pas de discussion, c'est point barre, c'est comme ça. Bon, voilà. Circuler, il n'y a rien à voir.
2: Donc tu veux dire que le décret, il a décrété que les télécoms, ils soient plus publics, c'est ça?
0: Tout à fait. Mais on le voit aussi sur le statut des cheminots. Alors c'est pas des fonctionnaires, contrairement à ce que croient beaucoup de personnes, mais ils ont un statut particulier, comme les mineurs, enfin il n'y en a plus beaucoup de mineurs, mais comme les travailleurs dans les chantiers navals et tout ça. Et ces statuts qui sont des statuts qui sont liés à l'histoire sociale, etc.
2: Et à pénibilité du travail.
0: Ouais, bien sûr, tout à fait. Ils peuvent être remis en cause, et d'ailleurs ils sont remis en cause parce que, par exemple, dans la SNCF, il y a tout un tas de boîtes privées qui s'implantent au jour d'aujourd'hui, et donc effectivement le statut général du cheminot, il est en train d'être foulé aux pieds.
2: Ok, ben, sur ce on fait une petite pause musicale, on va écouter Même travail, pas même salaire.
1: C'est pour les femmes, ça.

0: 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Et donc, on a parté là, on parlait justement d'un phénomène qui n'est pas négligeable, c'est le travail dissimulé, enfin le travail au noir, quoi. Michel, est-ce que c'est moi de vous déranger ?
1: Pardon, non, je pensais que vous aviez encore plus de choses à dire, Éric Ciono. Non, mais tout simplement, c'est dramatique, puisque... Bon, on trouve un boulot, c'est super, pour un jeune ou un moins jeune, bon, ça fait des sous, ça, voilà. Et puis vous apercevez que, en fait, vous n'avez aucun document. Qu'il vous arrive une bricole ou vous blessez, bah, c'est que pour votre pomme, puisque à partir du moment où il n'y a pas de déclaration préalable embauche, il n'y a pas de bulletin de salaire, vous êtes payé en espèces, aucune trace, donc comme quoi vous travaillez pour l'employeur,
0: et
1: vous n'avez aucune preuve.
0: Tu peux très bien ne pas te faire payer en plus, tu peux te faire avoir.
1: Oui, mais là, si on n'est pas payé, on a compris qu'on n'est pas déclaré, donc c'est pas la peine de rester, quoi. Mais à partir du moment où vous êtes payé en espèces, vous devez avoir un premier doute. Mais le premier doute, surtout, c'est l'absence de documents. En absence de documents, bulletin de salaire, etc., là, commencez à trouver des éléments qui prouve que vous avez une relation avec tel employeur, telle entreprise, et puis que ce soit des photos, des attestations, des choses comme ça. Parce qu'il vous arrive vraiment un accident de trajet, etc., mais ah bon, il bossait pour nous ? Pas de preuve, c'est pour sa pomme. Et donc, il n'a pas de protection sociale, il a pas, c'est pas déclaré, c'est pas un accident de travail. Pourquoi il réclame quelque chose, ce gars-là ? Voilà, c'est terminé, quoi.
0: Alors, pour le coup, il y a quand même des salariés qui n'ont pas le choix, c'est-à-dire les migrants, hein, qui se retrouvent souvent dans ces situations de ce type-là. Mais il faut savoir aussi que ça arrange bien le patronat d'avoir ce type de main-d'œuvre, parce que ça fait tourner tout un tas de secteurs. Alors, je reviens sur le bâtiment, parce que c'est un exemple flagrant, mais il n'y a pas que le bâtiment.
1: Il y a
0: la restauration,
1: il y a tous ceux qui bossent dans l'agriculture.
0: Et puis aussi, même la fonction publique, parce que même la fonction publique arrive à avoir des sans-papiers qui bossent pour... Enfin, c'est hallucinant.
2: Accessoirement, ça dévalorise le travail des gens qui demandent un contrat. Et donc, ça tire tous les salaires vers le bas pour tout le monde, ce qui...
0: Tout à fait. Et puis, il faut quand même... C'est ce qu'on disait quand même sur cette émission. C'était... Ces contrats de travail, tout ça, ces règles sociales, elles ont été obtenues suite à des luttes quand même sociales. Et c'est bien qu'on ait une conscience de ces luttes et qu'on essaie de respecter ces règles parce qu'elles sont pas... Elles sont pas tombées du ciel, quoi. Elles ont occasionné pas mal de combats sociaux. Donc, voilà, il faut mieux les respecter et les faire respecter.
2: Tout ça pour dire que le contrat de travail est un élément important de
1: oui,
2: votre
1: tout à fait.
2: Vie professionnelle.
1: C'est la base.
2: Donc, essayez d'en avoir un.
0: Voilà. Et on va se quitter incessamment sous pneu. D'ailleurs, incessamment. On se retrouve sur une prochaine émission qui sera consacrée à une chanteuse, Mama Béa Tekelski, qui a eu aussi une notoriété certaine dans les années 70 et 80. Et on vous rappelle que l'émission peut être écoutée en podcast sur le site de RFL 101, sur l'excellentissime site demaingrandsoir.org, et qu'elle est rediffusée donc le mercredi
3: à 9h. Et le samedi, à midi.
0: Et le mardi,
3: à
0: la même heure.
3: À 18h, ouais.
0: Et on se quitte
3: sur « On veut pas du travail, les malpolis ».
0: Et merci, Michel.
1: Ouais. Ok, merci.
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0: Bonjour à toutes et à tous, bienvenue sur RFL 101 pour un nouvel épisode de Jazz Feeling consacré essentiellement à la saison d'été de Beaulieu-les-Loches qui s'appelle tout simplement Jazz à Beaulieu. Et on a le très grand plaisir d'accueillir Henri Peyrousse, un des organisateurs on peut dire.
1: Oui tout à fait, bonjour à toutes et à tous.
0: Musicien aussi également, clarinettiste, on a pu l'écouter trois fois en très peu de temps, une première fois au Petit Faucheux.
1: Ouais.
0: Avec le groupe Tree, je crois.
1: Alors non, au Petit Faucheux, c'était le groupe Clang avec Cédric Piromalie au piano et Julien Ducoin à la contrebasse.
0: Et Tree, c'était à Chinois en Jazz.
1: Exactement.
0: Voilà. Ouais. Plus à Lune, donc pas très loin, un lieu qui nous est cher, avec Cédric aussi.
1: Et non, là, c'était,
0: non, c'était avec Olivier.
1: Olivier Thémine, voilà, en duo, Olivier, clarinette pour lui et saxophone soprano pour
0: voilà,
1: moi.
0: Voilà, des sons sous la terre. On va donc parler essentiellement de cette saison d'été Jazz à Beaulieu. Deux petits points en préalable. Donc, je vous signale un appel qui s'appelle l'appel des 1000. Alors, les 1000 ont été largement dépassés. Et qui s'intitule « La musique en résistance ». C'est un appel qui a été signé par des artistes, techniciens, techniciennes, labels, festivals, enseignants, etc., salles, producteurs, médias, qui met l'accent sur les différentes menaces qui pèsent sur la musique en règle générale, on pourrait dire même la culture au-delà de la musique, et qui alerte sur déjà les baisses de subventions assez drastiques dans certaines régions. Ça avait commencé par les Pays de la Loire. Mais ça s'est, on va dire, répandu dans d'autres régions. Certaines municipalités qui ont supprimé purement et simplement des festivals, notamment de jazz. Donc voilà, vous pouvez trouver cet appel en ligne sur le site Politis. Il est ouvert, on va dire. Pas besoin d'être abonné, quoi que ce soit. C'est un appel qui est assez long et qui en dit beaucoup sur l'état de la musique et de toutes les personnes qui travaillent autour de la musique, musiciens bien sûr, musiciennes, mais pas que. Voilà, deuxième petit point, un grand musicien, un grand pianiste qui a disparu. On a depuis un ou deux ans, il y a une collection quand même de grandes pointures du jazz qui nous ont quittés. On m'avait parlé de Wayne Shorter, Sonny Rollins il n'y a pas longtemps, on avait fait une émission ici même. Là, c'est Abdoulaye Ibrahim, donc ex Dollar Brand, musicien sud-africain donc, qui nous a quittés. Je vous propose juste, on fera une émission sur lui à la rentrée, je vous propose juste d'écouter un extrait d'un concert qu'il avait fait en Afrique du Sud et d'écouter un morceau qui s'appelle Zimbabwe. Donc c'est un morceau qu'il avait composé 6 ans après l'indépendance de la Rhodésie, qui avait pris le nom de Zimbabwe, donc était un grand royaume africain au XIIIe, XVe siècle, auquel il rendait hommage. Donc on écoute Abdoulaye Ibrahim.

0: Voilà, Abdoulaye Ibrahim, on aura l'occasion, comme je viens de le dire, donc à la rentrée, de rendre un hommage un peu plus appuyé à ce très très grand pianiste.
1: Est-ce que je
0: Et
1: peux
0: peut...
1: me permettre de
0: Allez,
1: faire
0: tout.
1: une petite intervention?
0: Tout à fait.
1: Parce que avec des amis musiciens de Tours, là, le 10 juillet, on va organiser le premier Fire Jazz Meeting à l'Archipel. Et donc c'est un bar à côté de la place Plumerault, là.
0: Ouais.
1: Et en fait, on va faire un concert, puis ensuite ce sera un bœuf ouvert, plutôt orienté free jazz. Et donc, on va aussi rendre hommage à Abdoulaye Ibrahim pour
0: Super.
1: cette ouverture, avec un morceau qui sera une de ses compositions, donc pour l'ouverture
0: Ok,
1: de
0: super.
1: ce bœuf et de ce concert.
0: Merci pour l'info.
1: Voilà, donc c'est le
0: Merci
1: 10
0: beaucoup.
1: juillet à
0: À
1: l'Archipel.
0: l'archipel, ok. En soirée, j'imagine?
1: Ouais.
0: Ouais, ok, d'accord. À retenir. Ben Henri, merci pour ta présence, en tout
1: Mais
0: cas.
1: de rien.
0: Et puis, voilà, tu vas nous parler un petit peu plus précisément donc, de cette saison d'été à Beaulieu, donc Beaulieu-les-Loches. Alors, ça part d'une association qui s'appelle la Villa Beaulieu et qui présente donc, c'est la quatrième édition.
1: Exactement.
0: Hein, de jazz à Beaulieu. Et cette année, donc 5 concerts de jazz qui vont s'étaler en juillet et en août,
1: Voilà.
0: le mardi.
1: Les mardis soirs, toutes
0: Le
1: les deux
0: mardi
1: semaines,
0: soir. Et dans un
1: effectivement.
0: lieu atypique, mais à moi qui me fait bien plaisir, une école.
1: Exactement, une école
0: C'est génial
1: élémentaire.
0: ça. Ouais. Ouais.
1: Alors, je vais reprendre un peu depuis le début.
0: Ouais, vas-y,
1: Donc,
0: vas-y.
1: effectivement, c'est une association qu'on a montée avec des amis amateurs de musique et de jazz et des musiciens de jazz à Beaulieu-les-Loches, parce qu'on s'est rendu compte qu'on était trois musiciens de jazz à Beaulieu-les-Loches, et que pour une petite commune
0: C'est pas
1: de
0: mal.
1: 1500 habitants, c'est pas mal.
0: Ah ouais.
1: Et donc on s'est dit que ce serait super d'essayer de faire quelque chose sur place. Donc l'association a un peu deux objectifs. Le premier objectif, c'était déjà le soutien pour nos groupes, le soutien administratif, de l'aide pour trouver des financements, un peu le principe d'une compagnie artistique, quoi. Et après, on s'est dit aussi on peut carrément organiser des choses, s'appuyer sur cette structure pour proposer des concerts sur notre territoire. Parce qu'on s'est rendu compte qu'il y avait un terreau de public possible, quoi. Enfin, il y avait des gens à toucher et apporter le jazz aussi là où les gens sont plutôt du côté de la musique trad berrichonne, ce genre de choses, mais qu'en fait il y avait peut-être moyen de leur faire apprécier autre chose et leur faire découvrir de la musique qu'ils avaient moins l'habitude d'écouter. Voilà, donc
0: Bon, il y
1: et
0: a une
1: donc on a
0: dimension un petit peu, on va dire, éducative et culturelle dans le projet.
1: Ouais, de toute façon, on sait que le jazz, c'est une musique de niche. Et nous, on a envie
0: De l'ouvrir, quoi.
1: En fait, on a envie de faire en sorte qu'il y ait de plus en plus de public pour cette musique. Voilà, et donc c'est plutôt normalement le public traditionnel du jazz, il est dans les villes, et nous, on habite dans la campagne. Et en fait, on avait envie aussi que d'autres personnes que le public habituel du jazz viennent et puissent découvrir cette musique, quoi.
0: Et puis on peut dire qu'il y a des précédents quand même, hein, parce qu'au départ, Marcillac, par
1: Bien
0: exemple,
1: sûr.
0: ou Uzeste chez Bernard Lubat, c'était local, confidentiel, et ça a pris une dimension quand même, pour Marcillac en tout cas,
1: Ah
0: assez
1: bah c'est
0: exceptionnelle,
1: sûr.
0: quoi. Donc,
1: Ah bah
0: ok.
1: on espère pouvoir arriver jusque-là, mais je sais pas quand même, hein.
0: Y a toujours, puisqu'à Marcillac, au collège de Marcillac, il y a comment dire, un module jazz hein, qui existe. Il y a le collège de Georges Besse à Loches qui est pas loin. Peut-être qu'il y est, hein, voilà, ouais, pour faire quelque chose, quoi. Et puis, il n'y a pas, effectivement pas grand-chose en termes de musique actuelle, on va dire, et de jazz en particulier, dans le sud du département.
1: Il n'y a pas de salle dédiée. Après, il y a des endroits où, effectivement, il y a régulièrement des concerts de musique actuelle, etc. Mais c'est plutôt des petits lieux qui sont pas forcément des lieux super en termes d'accueil et surtout de rémunération pour les artistes, en fait. Et donc là, nous, ce qu'on veut faire, évidemment, c'est essayer aussi de proposer un maximum des conditions professionnelles pour les musiciens qu'on invite.
0: Ouais, tout à fait.
1: Voilà, pour les soutenir aussi, eux, quoi.
0: Ouais, bien sûr. Donc, le premier concert aura lieu le mardi 7 juillet d'un groupe qui s'appelle Purple Gazelle. Donc, Purple Gazelle, c'est un titre d'Ellington.
1: Exactement, c'est une composition de Duke Ellington. Oui.
0: Ouais, j'ai vu en fait que comment dire, le premier nom de cette compo s'appelait Angelica.
1: Exactement.
0: Et c'était en 62, notamment sur l'album avec Coltrane.
1: Exactement.
0: Et c'est devenu Purple Gazelle, donc sur Afrobossa.
1: Ah oui,
0: de Duke Ellington en 63.
1: D'accord.
0: Album Prestige. Donc ça, c'est pour la petite histoire concernant cette formation. Pour cette formation et d'autres, je veux dire, comment tu as pris contact, tu avais déjà des liens, comment ça se passe en fait quand on décide de mettre sur pied une série de concerts comme ça, comment ça se passe pour à la fois contacter les musiciens, trouver la bonne formule ou les dispos, enfin.
1: Bien sûr. Alors déjà nous, on sélectionne. Il y a une partie de l'association qui écoute des choses toute l'année, parce que on est amateur de musique, musicien, donc forcément on écoute plein de choses. Et quand on se dit tel groupe, ça pourrait être intéressant pour notre association, on le met dans un coin, on se fait un petit fichier, on reçoit aussi quelques propositions. Là, on en est à une quarantaine pour 2027 de propositions.
0: Super.
1: Donc ça, on les archive, c'est pareil, on les remet, on les met de côté. Et ensuite, il y a une partie de l'équipe qui va mettre un peu plus les oreilles dedans avant le moment où on va faire vraiment la programmation. Et on en sélectionne 40 qui nous paraissent pouvoir coller. Et dans ces 40-là, après, on va vraiment tous les écouter très précisément. Et donc, c'est un comité de programmation.
0: D'accord.
1: Et qui change tous les ans. Comme ça,
0: ça permet de renouveler aussi dans les deux sens.
1: Exactement. Donc, ce qu'on cherche pour construire un comité de programmation qui soit efficace et représentatif de ce qu'on veut faire aussi pour la villa, on met des musiciens de jazz dedans, des musiciens qui ne sont pas des musiciens de jazz et des gens qui ne sont pas musiciens non plus. Donc, il y a ces trois profils. Il y a des hommes et des femmes à chaque fois. Comme ça, c'est le plus mixte possible. Donc après, chaque personne qui fait partie du comité de programmation écoute l'intégralité des 40 groupes. Et ensuite, il y a des discussions, sachant que à la fin, nous, on n'a pas les budgets pour le moment pour faire plus de 4 soirées de concert. Donc là, depuis cette année et l'année précédente, on a pu faire des soirées à 2 concerts, des doubles plateaux. Donc ça fait 5 concerts. Donc il faut sélectionner 5 groupes parmi les 40 qu'on a pré-sélectionnés.
0: Le choix n'est pas évident, j'imagine.
1: Le choix n'est pas du tout évident. D'autant plus que ce qu'on veut faire, c'est que déjà il y a plein de propositions artistiques qui sont super. Et après, évidemment, si on veut faire jouer que les groupes qui nous plaisent, c'est trop facile. Parce qu'il y a d'autres choses qui rentrent dans le cahier des charges. Je ne sais pas si je l'ai dit déjà, mais ce qu'on veut faire, c'est vraiment proposer la musique jazz dans sa très grande diversité, qui va du free jazz le plus abrupt et le plus énergique du jazz fusion, par exemple, très mainstream, teinté d'influence funk et blues,
0: plus accessible en termes de
1: d'audition. C'est ça. Et pour que, d'une part, il y en ait pour tous les goûts, et d'autre part, montrer cette large palette d'esthétique qu'on peut trouver à l'intérieur du jazz. Donc, avec tous ces paramètres, on essaye de construire une programmation qui fonctionne. Et ensuite, une fois qu'on s'est mis d'accord sur on veut tel groupe, c'est le moment de les contacter.
0: Ouais.
1: Et donc, à ce moment-là, au niveau des dates, des dispos, etc., ça, c'est pas évident, effectivement. Là, cette année, il y a un des groupes qu'on avait contacté. Ils ont failli pas venir parce que, ils devaient être en résidence, je ne sais où. Et puis, finalement, ça a bougé, donc ils ont pu venir. Mais l'année précédente, il y a 2 ans, je crois, il y a un groupe qu'on voulait absolument, qui n'était pas dispo, c'était pas possible pour eux de venir. Donc, ils sont venus seulement l'année d'après.
0: D'accord.
1: Voilà.
0: Le contact est maintenu.
1: Et donc, pour revenir à ta question sur comment on trouve les groupes, les contacts, etc. Alors, effectivement, comme il y a une partie de l'équipe qui est musicienne, on connaît évidemment des gens qui ont des projets intéressants et ou qui des fois s'adressent à nous. Maintenant que ça commence à un peu se savoir qu'on fait une programmation chouette, que l'accueil est super, les musiciens quand ils viennent sont très contents. Du coup, des fois, on commence à avoir
0: de bouche à oreille, ça se transmet quand même.
1: Ça commence à se transmettre.
0: On va écouter ce groupe Purple Gazelle. Après, tu nous diras quelques mots sur les musiciens.

0: Ouais, superbe interprétation quand même, hein. C'est la trompette de Noé Kodjia. Noé Kodjia a un rapport avec Manu Kodjia?
1: Je ne crois pas.
0: Ouais, d'accord, je me suis posé la question.
1: Je me suis posé la question bien sûr, mais je suis pas certain, je pense pas.
0: Hein. Ouais. Donc, superbe, hein, magnifique, l'esprit ellingtonien, on est dedans, quoi.
1: Alors, moi, j'entends un peu plus l'esprit Chet Baker, Jerry Mulligan.
0: Ouais, c'est vraiment la même. Sans piano.
1: Quartet sans piano, ouais, et puis ouais. Là, du coup, c'est vraiment la même formation ouais, avec sax bariton joué par Neil Saidi. Ouais. Et aussi un truc très bebop, en fait. C'est ça ce qu'on cherchait aussi là dans cette formation, parce que depuis le début des concerts qu'on organise avec l'association, on n'avait pas proposé de concert de bebop. Donc là, c'est assez intéressant, on a trouvé, parce que c'est vraiment un groupe de bebop, mais il y a quelques petits éléments qui sont un tout petit peu déplacés, c'est-à-dire que bah, y a pas d'instrument harmonique, y a ni guitare ni piano, ça c'est pas très classique dans le bebop. Et d'autre part, ce sont des compositions pour la plupart qu'ils jouent en fait, et des réarrangements de standards, mais en fait ils écrivent vraiment de la musique dans le style des années 40, ou fin 40,
0: ouais, 50, 60, quoi.
1: Plutôt 50, ouais. 60, avec cet esprit bebop. Aussi un peu légèrement tenté de West Coast, enfin bon, après ça c'est les querelles de chapelle, les étiquettes.
0: Bah, t'as fait voilà, en tout cas, Chet Baker, c'est un peu là.
1: Voilà, c'est ça, mais disons, voilà, je pense que c'est très référencé, années 50, années 50, et ça on n'avait pas encore proposé, et vraiment ce sont des super musiciens parisiens, c'est très beau. Hein.
0: Ouais, magnifique. Mm. Et tu vois, c'est référence au bebop, et donc le morceau qu'on a écouté... donc Blues for AGM. Alors AGM, c'est marrant parce

0: qu'il y a un morceau d'Alain Jean-Marie qui s'appelle AGM Blues. Alors je sais pas s'ils ont pensé à ça en écrivant leur morceau. Et donc Purple Gazelle donc a sorti un disque qui s'appelle In a Little Spanish Town. C'est publié chez Zoot Records, ça date de 2020, c'est un superbe album, et dedans on retrouve leur compo personnel, mais on retrouve aussi un morceau de Lee Morgan, d'Ellington et de Gillespie. On est vraiment dans le bebop dont tu parlais. Donc ça, ce sera le 7 juillet. À Beaulieu-les-Loches, évidemment, tous les concerts dont on va parler là auront lieu à Beaulieu-les-Loches. Le mardi 21 juillet, tu disais que depuis 2 ans, vous arrivez à faire un double plateau une fois dans la saison. C'est le cas le 21 juillet, donc.
1: Et c'est la deuxième année qu'on réussit à faire venir un piano, parce qu'évidemment, ça coûte cher de louer des pianos. Donc là, on s'est dit, une soirée, on va essayer de maintenir ça. Ça va dépendre des subventions, etc. Parce que comme tout le monde, on a eu des baisses drastiques de subventions, de l'ordre de 85% quand même cette année. En tout cas, de ce qui était escompté.
0: Prévu à l'initiative.
1: Voilà. Parce qu'on avait eu des... Bon, je passe les détails, c'est pas intéressant. Et donc, si on peut, on va continuer les années prochaines d'avoir une soirée piano par saison. On verra si c'est possible. Et donc là, c'est la deuxième année. Mm-hmm. Et donc, en plus, voilà, c'est la soirée double plateau, comme tu disais.
0: Alors, ça commence par un duo flûte-tambour. Mm-hmm. C'est... Alors au début, je me dis, c'est quand même assez atypique. Et en fait, en creusant un petit peu, il y a quelques duos comme ça qui existent. Moi, la flûte, je suis prof d'histoire, la flûte et les tambours, pour moi, ça me rappelle les premiers instruments que les archéologues ont retrouvés quand même. Les flûtes dans les os, dans les fémurs, dans les tibias, dans les etc. Et puis les tambours, évidemment, avec le bois et puis les peaux et puis tout ce qui...
1: Exactement. Il y a vraiment un truc comme ça chez eux là, de revenir en fait, de partir de la base de la vraiment quelque
0: l'origine
1: chose
0: de la musique,
1: très ancien, l'origine de la musique, et puis d'en faire quelque chose de très très actuel pour le coup. C'est vraiment très très actuel, avec des sons, la batterie va être traitée avec des sons électroniques et la flûte aussi, et donc c'est une espèce de jazz très moderne en fait, et aussi très dansant, très animal, mais avec traité avec des choses d'aujourd'hui.
0: Sur la petite brochure publiée par la ville de La Beaulieu, donc j'ai relevé concernant donc alors Aline Bisset qui est à la flûte et Axel Gaudron au tambour, donc précisément voilà ce qui est écrit, et je trouve qu'à l'écoute ça correspond bien à ce que moi, j'ai ressenti. L'amorce d'un morceau peut être un motif, une ritournelle, un chant à répondre en unisson. La suite est toujours improvisée, guidée par une transe qui doucement s'installe. Et on est vraiment dans le... Et on écoute un morceau qui est assez court, qui s'appelle « Mosi ».

0: super duo.
1: Ouais, c'est très rigolo. Et là, en réécoutant, c'est ça aussi, il y a tout le côté... Il y a aussi la référence aux musiques militaires de Fife and Drum.
0: Oui, un peu fanfare.
1: Exactement, fanfare là, avec tous ces motifs de caisse claire.
0: Ouais,
1: puis vraiment de la marche, en fait. C'est le truc de marche aussi, du coup, qui est super dansant et super entraînant, avec un petit décalage. Ouais. C'est assez rigolo, en plus.
0: Une ambiance presque Nouvelle-Orléans en termes de comment dire, oui, de marche, effectivement.
1: Oui, il y a un côté marche.
0: Déambulation.
1: Voilà,
0: un peu,
1: tout à fait.
0: Et donc ça c'est le 21 juillet, c'est le premier concert qui sera suivi d'un deuxième concert d'un trio jazz, donc trio classique, piano, basse, batterie.
1: Exactement.
0: Tu disais à l'instant que s'il y avait la volonté de comment dire d'intégrer un piano dans les concerts. Et c'est un trio qui a été inspiré par un groupe. Alors par un musicien, pardon. On va parler du groupe après. Qu'on aime énormément avec Eric Petri, mon camarade de Jazz Feeling. Un musicien qui s'appelle Don Pullen. Mm-hmm. Et qu'on n'entend quasiment plus.
1: Ouais.
0: Pourtant, il y a une discographie qui existe, qui est disponible. Hein, et puis, on peut toujours aller chercher, etc. C'est quand même un gars qui a été le pianiste de Charlie Mingus, de Nina Simone. Quand même des références. Et le quartet auquel je faisais allusion, c'est le quartet avec George Adams, qui est un magnifique quartet. Et donc, c'est super qu'un trio se réapproprie, entre guillemets, le Don Pullen. Donc. Je cite les musiciens, la pianiste s'appelle Betty Ovett, Sébastien Bacchia, ou Bacchias peut-être, est à la contrebasse, et Fabien Duscon à la batterie. Et ils viennent tous les trois d'un collectif toulousain. Freddy Morrison, donc, est né en 2002. C'est un collectif qui est assez intéressant parce qu'il joue absolument partout. J'ai trouvé des concerts dans les écoles, dans les quartiers, sous un tunnel, dans les champs. Enfin, ils investissent tous les lieux disponibles pour jouer de la musique. Quelques mots, Henri, sur ces musiciens ou sur ce trio.
1: Je dirais que ce sont vraiment des musiciens pour le coup très confirmés qui ont joué dans beaucoup de projets depuis des dizaines d'années maintenant et voilà, qui ont beaucoup d'expérience dans beaucoup de champs assez différents du coup de la musique et particulièrement de la musique jazz. Ils sont tous les trois aussi bien ils jouent les standards que le free jazz, etc. Et donc là ils font une espèce de mélange de tout ça en se réappropriant et en composant des choses qui s'inspirent de Don Pullen et je pense que ça va être un très beau concert pour le coup. Moi je suis vraiment très triste parce que c'est la seule date de la saison à laquelle je pourrais pas assister parce que je serai moi-même en concert dans le sud à Souillac et je suis vraiment déçu parce que cette date là avec les deux concerts puis ce trio avec Betty Ovett et ces super musiciens là, bon. Voilà.
2: Ouais. Je vous enjoins à y aller.
0: Ouais. Carrément. Ouais. Oui, ils ont joué l'an dernier. Il y a un festival de jazz à Millau dans l'Aveyron. Ils y étaient. Ils ont fait un carton, quoi, manifestement.
1: Ça. Ah, super. Ouais. En fait, c'est que ils ont aussi remporté un genre de tremplin entre guillemets. Alors c'est bizarre à leur âge, mais en fait, ça montre bien aussi que le secteur du jazz et le secteur culturel en règle générale. Va pas très bien parce que des musiciens de ce calibre qui jouent depuis au moins 20 ou 30 ans chacun sont obligés de participer à des dispositifs d'aide à la diffusion.
0: Ouais.
1: Donc ils ont été soutenus par OxyJazz qui est l'équivalent de Jazz Région Centre mais en Occitanie. Et qui donc leur a permis de faire une petite tournée de 10 ou 15 dates là sur l'année dernière sur 2 ans, voilà.
0: Ouais.
1: Et donc là, en plus, ce qui est super, c'est qu'ils ont fait cette tournée de 10 ou 15 dates, donc ils vont arriver chez nous après cette tournée, ils vont être à bloc, ils connaissent le répertoire à fond, va envoyer du lourd.
0: C'est clair, donc ils sont presque tous les trois Toulousains, quoi. Donc,
1: ils sont de là-bas. Ça, en tout cas.
0: Ouais, donc, on va écouter donc un morceau qui s'appelle Amnésie. Et donc c'était à Luz, donc dans les Pyrénées, en 2023.

0: J'ai retrouvé un entretien avec Betty Ovette à l'occasion du festival de jazz de Millau, justement, juste quelques petits morceaux que j'ai piochés dans l'entretien. Elle parle donc de faire revivre Don Poulain, de retrouver son esprit de liberté et le plaisir de jouer, de créer une histoire sur le moment et de reprendre un héritage tout en créant son propre chemin.
1: Ouais, je trouve que ça s'entend très bien dans l'extrait qu'on a entendu. Ouais. Et puis on entend aussi très bien toute la finesse et la délicatesse du jazz, à savoir ça peut envoyer du très lourd, ça peut être très ludique, ça peut être hyper fin et délicat là, dans cette introduction par exemple.
0: Exactement.
1: Et en fait là en très peu de temps, parce que je pense que ça ne cesse de se développer sur la suite de ce concert, de ce morceau là. Ça fait voyager quoi, là on part d'un endroit et puis en fait on nous emmène ailleurs et puis ça circule entre eux, on entend bien les jeux entre les espaces que laisse la pianiste, hop le contrebassiste va pouvoir s'en emparer pour faire sortir autre chose de la musique et puis ça se répond et c'est bon, c'est super. Ouais.
0: Donc voilà, c'était donc le double plateau du 21 juillet, donc duo flûte tambour, Aline Bisset, Axel Gaudron et ensuite le groupe In Spirit, donc Betty Ovette, Sébastien Macias et Fabien Duscon. On passe au 4 août, donc on change de mois. Là on passe à un quartet qui s'appelle Mena Lua Quartet.
1: Alors on s'est trompé sur les documents de communication. Vas-y. En fait ça s'appelle Mena Lua et pas Mena Lua Quartet.
0: D'accord.
1: Okay. Mais en fait, on avait déjà
0: lancé... C'est un quartet, mais c'est Mena Lua.
1: Voilà, c'est juste okay, Mena Lua.
0: D'accord. Okay. Voilà. Qui était d'ailleurs à l'origine un duo.
1: Entre ce que j'ai compris, la chanteuse et le guitariste.
0: Exactement. Mathilde Gardien, chant piano compo, et Romain Salmon, donc guitare.
1: Guitare et composition aussi.
0: Et compo, voilà. Donc eux, ils sont jazz, ils sont brésil, ils sont flamenco aussi. Voilà. Un peu, hein, quand même.
1: Ouais, ouais.
0: Ils vont dans ces directions-là. La pianiste a une grosse formation classique manifestement et elle est toujours un peu fan de Debussy, de Forêt, etc. Donc ça montre un petit peu la variété et puis la profondeur, la richesse du jazz aussi. Et ce duo au départ, c'est accoquiné avec deux autres musiciens, donc une belle rythmique, Mathis Regnault qui est à la contrebasse et puis Ananda Brandao qui est à la batterie, mais à Beaulieu ce sera Basile Guéguin.
1: Exactement, et d'ailleurs Basile Guéguin on l'a déjà accueilli il y a 2 ans je pense avec le groupe d'Antoine Guillemette, comment s'appelait ce groupe, Sagun, c'est ça, on avait fait jouer un groupe de plutôt fusion groove funk, c'était super, avec des musiciens, deux musiciens tourangeaux et puis deux musiciens plutôt parisiens. Et Basile était là déjà. Donc
0: d'accord.
1: Les gens vont peut-être le reconnaître.
0: Ils vont reconnaître, ça va devenir un habitué.
1: C'est ça, peut-être. C'est
0: et on peut préciser que ces musiciens viennent pour la plupart du centre des musiques Didier Lockwood,
1: exact.
0: En région parisienne.
1: Oui, je pense qu'ils se sont rencontrés là-bas. Oui,
0: ouais, voilà. Et c'est un centre quand même qui fait un super boulot, quoi. Parce que
1: ça, c'est certain.
0: Régulièrement, dans le cadre de notre émission, régulièrement, quand on passe par exemple des nouveautés ou qu'on consacre une émission à Jazz Migration ou autre, on retrouve des musiciens qui viennent de là-bas. Donc, j'ai trouvé un truc aussi sur un site d'événements musicaux qui s'appelle Paris Move. Voilà ce qu'ils disent pour présenter l'album, puisque Mena Lua a sorti un album qui s'appelle Premier Printemps, qui date de l'an dernier, d'ailleurs, sur le label Soleil Nocturne. Voilà ce que dit ce site Paris Move. Donc, moi, j'ai trouvé le truc très fort. Après, faut assurer quand... voilà ce qu'il dit. Imaginez l'album que Pierre Barou et Michel Legrand auraient pu arranger pour Elis Regina, une chanteuse brésilienne, avec un guitariste sous influence Baden Powell, Aldi Meola et Paco de Lucia, et la section rythmique de Return to Forever.
2: Là, il faut avoir les épaules.
0: Après, il faut tenir. Hein, mais bon, cela dit, ils ne sont pas responsables de du commentaire. Mais j'ai trouvé ça plutôt sympa. Quoi, plutôt marrant.
1: C'est super.
0: Quoi,
1: par ailleurs, moi, je trouve que les musiciens de ce projet sont vraiment très, très forts d'un point de vue technique. Et ils sont extrêmement doués et très talentueux. Effectivement, ça va être un peu feu d'artifice, je pense.
0: Ouais.
1: Pas du tout le même genre que pour Betty Ovette. Les gens qui sortent, souvent les musiciens, musiciennes qui sortent de Didier Lockwood, ils sont très, très bien formés sur tout ce qui est rythme binaire, mais pas que, mais trucs compliqués, en fait. Et tout ce qui est très compliqué dans leur musique sonne super facile et ça coule tout tout seul et ça danse et ça groove toujours. C'est vraiment impressionnant.
0: On va écouter un extrait justement de cet album, Premier Printemps, donc il s'appelle Murcia. 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

0: Voilà, c'était Mena Lua. Donc, tout ce qu'on a écouté depuis le début, ça montre quand même une variété dans le jazz. Sur Jazz Feeling, on parle souvent des jazz, mais on est vraiment là-dedans, quoi. Une variété à la fois de formations, de combinaisons d'instruments, et puis de genre, entre guillemets, qui est assez époustouflante. Et puis, on va le voir avec le concert d'après qui aura lieu le 18 août. Il y a il me semble, enfin tu me diras, toi t'es mieux placé que moi pour le dire, mais qu'il y a une ouverture un peu sur la géographie d'une certaine manière, sur les espaces, on a programmé cette année pas mal de nouveautés avec des références à la montagne, au lac, aux eaux, aux paysages complètement oniriques de Scandinavie. Et ça se confirme avec ce dernier groupe donc, qui va se produire le 18 août, qui s'appelle Felsenmeer. Je ne sais pas trop comment on prononce.
1: Alors, je ne suis pas sûr non plus de comment on le prononce. Je dirais ça aussi,
0: ouais,
1: Felsenmeer.
0: Voilà.
1: J'ai entendu Nicolas Pommaret en parler hier au cœur du jazz,
0: ouais,
1: sur France Musique. En
0: musique.
1: Disant Felsenmeer.
0: D'accord.
1: À la fin de l'émission et Felsenmeer au début.
0: Ouais.
1: Alors je ne sais pas, je pense qu'il faudra demander à Joséphine
0: ouais,
1: Besançon.
0: En plus, je ne suis pas sûr que ce soit un mot anglo-saxon, mais bon, après, on ne sait jamais. Hein. Donc on verra quoi. Alors, et pour la petite histoire, c'est un terme de géologie.
1: D'accord.
0: Felsenmeer, c'est une formation rocheuse, en fait, c'est des dalles calcaires qu'on va retrouver notamment dans l'Arctique, couvertes de mousse, de lichen, etc. C'est une formation géologique.
1: C'est drôle, je ne savais pas, tu vois.
0: Sur laquelle se développe la toundra.
2: Ah,
0: j'ai trouvé ça dans l'Encyclopédia Universalis.
1: Génial.
0: Donc c'est intéressant de prendre
1: c'est
0: ça comme nom de groupe, quoi.
1: Bah ouais, ça me fait penser au groupe de Fanny Ménégoz avec Raphaël Corner, la flûtiste et le batteur, là, qui s'appelle, je crois. Comment il s'appelle? Dune? Non, c'est pas Dune. Mais c'est pareil, moi j'avais vu le concert de leur duo avec Sakina Abdou, ouais, en invité.
0: Ouais.
1: Et il y avait tout. Enfin voilà, elle nous expliquait entre les morceaux que c'était vraiment basé sur. Parce qu'elle vient de la montagne, sur
0: ouais,
1: la ligne
0: ouais.
1: de crête,
0: ouais.
1: de son coin des Alpes,
0: ouais,
1: etc.
0: Ouais, ouais, ouais, ouais.
1: Et qu'elle pensait vraiment les morceaux en termes de tel type de rocher, tel type de
0: ouais,
1: ligne de crête. C'est assez drôle.
0: C'est étonnant coup, comme inspiration.
1: Je n'avais pas regardé, moi. Comme
0: ouais.
1: Cette année, c'est pas moi qui ai fait la programmation.
0: Ouais, ouais,
1: enfin,
0: ouais,
1: j'étais
0: ouais.
1: pas dans le comité de programmation
0: ouais.
1: cette année. Donc, j'ai pas toutes les
0: mais
1: infos
0: tu,
1: sur
0: tu,
1: tous les
0: bah
1: groupes.
0: Bah oui, non, mais normal. Hein. Mais moi, tu sais, j'ai cherché. Hein.
1: Ah bah je vois, ça a bien travaillé, là.
0: Je ne les ai pas comme ça non plus, tu vois. Et donc, c'est des. Donc ce groupe, c'est un quartet encore,
1: ouais.
0: hein, et qui est lauréat du dernier Jazz Migration.
1: Et alors ça, hein. Alors nous aussi, c'est ça moi je ne l'ai pas dit, on essaie de faire jouer des projets qui sont donc très différents les uns des autres, qui ont vraiment, on a une grosse exigence de qualité artistique, voilà, et de préférence, on fait jouer des groupes qui peinent à trouver des concerts, etc. Et là, cette année, on se retrouve, en fait, avec trois groupes qui ont gagné des tremplins,
0: ouais,
1: etc.,
0: ouais.
1: mais souvent après coup.
0: Après
1: parce
0: coup,
1: qu'en fait,
0: ouais.
1: on fait la programmation quand même très tôt.
0: Bien sûr.
1: Bah, pour des histoires de subventions, entre autres, mais
0: ouais,
1: pas
0: ouais,
1: que,
0: ouais.
1: parce que voilà, il faut qu'on s'organise. Et justement, comme tu disais tout à l'heure, pour les dates,
0: ouais.
1: des fois, c'est très compliqué. Donc, on s'y prend vraiment en amont. Et il est arrivé, là, cette année, que trois des groupes, il y en a un, on le savait, Mena Lua, on le savait, qu'ils avaient déjà gagné le tremplin Jazz à Vannes. Mais en plus, derrière, ils ont gagné le Cré Jazz Vocal Festival.
0: Ouais.
1: Inspirit, ils ont donc eu
0: ouais.
1: l'espèce de tournée Oxy Jazz.
0: Ouais, ouais,
1: et
0: ouais.
1: Felsenmeer, là, on vient d'apprendre qu'ils
0: ouais.
1: étaient lauréats de Jazz Migration. Ce qui veut dire
0: ouais.
1: qu'on est quand même plutôt pas mauvais. Parce
0: vous avez
1: que,
0: le
1: comment
0: vous avez
1: on a le nez
0: tous là.
1: Voilà, c'est ça. Mais nous, ouais. du coup, voilà, on va avoir Felsenmeer avant leur tournée de Jazz Migration, ce qui est pas mal.
0: Ah, ce qui est bien. Ah ouais. Alors, on peut préciser les musiciens. C'est Joséphine Besançon qui est la fondatrice,
1: ouais,
0: elle
1: ouais,
0: qui tient
1: ça.
0: Le.
1: Ouais. Ouais.
0: Donc, elle, c'est un instrument qui va te scier, puisque c'est la clarinette et la clarinette basse.
1: Exactement.
0: Elle fait les compos aussi.
1: Ouais.
0: Le guitariste Charles Payet, Fanny Bouteiller qui est à la contrebasse, et puis
1: et qui malheureusement ne sera pas là,
0: elle sera remplacée
1: parce que elle est malade, elle a un gros soucis de santé.
0: D'accord.
1: Donc elle sera remplacée pour cette date, mais
0: okay.
1: par un super contrebassiste lyonnais.
0: D'accord.
1: J'ai oublié son nom. Mais
0: d'accord.
1: Voilà.
0: Et Matteo Cielsa
1: à la batterie. Ouais.
0: Ok. Donc ils ont sorti un album qui s'appelle Relief chez Out Records. belle pochette en plus. Toutes les compositions sont de Joséphine Besançon. Moi, je remarque que dans cette programmation, il y a quand même les femmes sont vraiment présentes, quoi. On n'en est plus à essayer de chercher ou de, je veux dire, on commence quand même à réaliser qu'elles existent.
1: Non, alors oui, bien
0: sûr. Tu es un peu dubitatif.
1: Non, ce que je veux dire par là, c'est que quand tu dis c'est bon, on n'a plus besoin de les chercher.
0: Alors,
1: justement, on les cherche beaucoup. Oui. En fait, ça nous importe évidemment de montrer qu'il y a des femmes qui jouent de la musique.
0: Oui.
1: Et il y a des femmes qui jouent du jazz.
0: Voilà.
1: Donc, on essaye de montrer ça dans notre programmation. Mais il s'avère que vraiment, il n'y a pas beaucoup de femmes quand même dans ces milieux-là. Et donc, c'est difficile justement de fabriquer une programmation. Ça fait partie d'un des points.
0: Des enjeux, quoi.
1: Des enjeux pour nous. Ouais. De réussir à mettre des groupes avec des femmes, et il y en a beaucoup moins de groupes avec des femmes que des groupes sans femmes.
0: Oui, c'est clair.
1: Voilà. Ouais. Mais
0: quand je disais on n'a pas besoin de les chercher, ça veut dire que moi j'ai regardé un petit peu les programmations des festivals, des événements musicaux de cet été en jazz, il y a quasiment tout le temps maintenant des femmes.
1: Hein. Bah oui,
0: c'est manifestement une volonté.
1: Bah, c'est une volonté générale.
0: Après, bon, je veux dire, on n'est pas au bout, mais je veux dire, bon, c'est bien, quoi, ça fait plaisir. Et oui, donc je vous parlais de cet album Relief. Là, on va entendre une composition de l'album, mais qui a été enregistrée live au Périscope, qui est un club dans lequel ce groupe Felsenmer s'est produit. Donc c'était en 2024, le morceau s'appelle Chute, avec un E.

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